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5: Édouard Dupenouat.
4: Bonjour à tous, bonjour à toutes. Soyez les bienvenus dans cette première édition africaine sur la radio du monde. L'Éthiopie est à la une de ce journal. Avec la guerre de nouveau, à la fois dans la province du Tigré et dans celle de l'Afar, les forces fédérales progressent vers Mekele. Les groupes rebelles menacent un corridor commercial. On appelle notre correspondante dans une minute. L'archevêque de Lusaka, inquiété par la police anticorruption en Zambie, il aurait profité pendant plusieurs années d'un véhicule, de façon indue. Mais beaucoup n'y voient qu'un prétexte pour intimider une voix critique du pouvoir exécutif. Nouvelle découverte macabre en Afrique du Sud, la dépouille d'une 11e femme retrouvée avant-hier. La police sous pression peine encore à établir un lien unique entre tous ces féminicides. Swiftair, condamnée par la justice française, la compagnie aérienne reconnue coupable d'homicide involontaire dans le crash du vol d'Air Algérie entre Ouagadougou et Alger en 2014. Et puis les sports aussi dans cette édition. Duel de voisins à suivre pour les éliminatoires de la prochaine Coupe d'Afrique. Congo-Cameroun. Claude Leroy ne veut pas se fier que aux statistiques qui lui sont défavorables. La ville d'Alamata, sous le contrôle désormais de l'armée fédérale, mais les rebelles qui avancent dans la région de l'Afar. La situation sur le front ou sur les fronts de la guerre en Éthiopie continue d'évoluer une semaine après que 7 groupes armés ont annoncé leur coalition. L'armée fédérale a donc avancé dans le sud de la province du Tigré. En conquérant Alamata, elle s'est avancée vers Mekele, la capitale régionale. Dans la province de l'Afar, en revanche dans le nord-est du pays, les rebelles s'approchent d'un corridor commercial stratégique qui relie Addis Abeba à Djibouti. La correspondance de Marlène Panara dans la capitale.
6: Alamata libérée, hier, les forces de paix du Tigré, milice tigréenne alliée au gouvernement fédéral, ont annoncé sur Facebook être entrées dans la ville. Une information confirmée par les autorités municipales qui évoquent d'intenses combats. Alamata est une prise stratégique pour l'armée fédérale. Cette ville de 80 000 habitants est située à une quinzaine de kilomètres à l'intérieur du territoire tigréen, sur la route menant directement à Mekele, la capitale de la région. L'armée déclare également avoir pris le contrôle de Sekota dans la province de l'Amara. Elle y maintient actuellement plusieurs garnisons. Selon une source humanitaire, sur le front de l'Afar, les forces tigréennes contrôlent désormais plusieurs localités. Après des affrontements impliquant de l'artillerie lourde, elles sont entrées dans la ville d'Erepti, à une soixantaine de kilomètres de route de la frontière du Tigré. D'après cette source, les affrontements ont poussé de nombreux habitants à fuir dans la panique vers d'autres zones du territoire. D'après Jalale Guetta-Choubirou, analyste pour le réseau spécialisé des conflits ACLED, la progression du TPLF menée avec le groupe d'opposition Afar Ougougoumo pourrait changer la donne si elle venait à s'approcher de l'axe qui mène vers Djibouti, explique-t-elle. Le contrôle de cet itinéraire pourrait menacer la principale voie commerciale de l'Éthiopie. Marlène Panara, Addis Abeba, RFI.
4: L'armée éthiopienne qui continue d'accuser l'Érythrée d'être partie prenante dans le conflit, elle soutiendrait les groupes d'opposition. Asmara a démenti ces allégations. De violents combats par ailleurs hier en Somalie, à Baidoa. Ils opposent l'armée fédérale somalienne, assistée par des avions de combat turcs, à une milice qui soutient les anciennes autorités de l'État somalien du Sud-Ouest. C'est en fait la quatrième offensive d'ampleur menée par les partisans du gouverneur déchu de cette province, Abdizaziz Laftagaren, contre cette ville de plusieurs centaines de milliers d'habitants. Une autre voix critique, importante, inquiétée par les autorités en Zambie. Un mois et demi après les élections générales, marquées par une vive contestation et l'inculpation de deux leaders d'opposition, c'est l'archevêque de Lusaka qui semble désormais dans le viseur. Monseigneur Alik Banda a été brièvement interpellé et entendu par la police anticorruption, suspecté d'avoir bénéficié d'avantages indus sous la présidence de l'ex-chef d'État. Il est libre, sous caution, mais il comparaîtra en justice dans un peu plus d'un mois. Lui aussi avait dénoncé les violences politiques en marge des scrutins du mois d'août. Lisa Fabian.
7: La commission zambienne de lutte contre la drogue, également compétente en matière de blanchiment d'argent et de crimes financiers, accuse l'archevêque Alik Banda d'avoir obtenu illégalement un véhicule auprès de l'autorité fiscale zambienne. Le religieux aurait été, entre avril 2021 et décembre 2023, en possession d'un Toyota Hilux donné par l'ancien président Edgar Lungu. Ce rival de l'actuel chef de l'État, Kainde Hichilema, est décédé depuis. L'archevêque Alik Banda a plaidé non coupable et il a été libéré en échange d'une caution s'élevant à plus de 3 500 euros. Ces documents ont été saisis pour l'empêcher de quitter le territoire d'ici son procès, fixé au mois de novembre. En pleine période électorale, le religieux catholique s'était inquiété publiquement des violences politiques qui risquaient de mettre en péril les fondements même de la démocratie en Zambie, selon lui. Mi-septembre, les autorités zambiennes ont révoqué les passeports de 6 représentants de la société civile, universitaires, anciens diplomates ou opposants, alors qu'ils se trouvaient à l'étranger. Amnesty International a dénoncé une utilisation des pouvoirs administratifs pour réduire au silence les critiques.
4: Lisa Fabian, une énième victime retrouvée avant-hier et la police sud-africaine encore plus sous pression. La dépouille d'une 11e femme a donc été découverte sur un terrain vague, toujours autour de la municipalité d'Ekurhuleni. 11 féminicides en un peu plus de 2 mois. Une série de meurtres qui provoque à la fois la crainte mais aussi une vive indignation. 4 personnes ont pour l'instant été arrêtées. Mais sans résultat concluant, les enquêteurs ne parviennent pas encore à savoir s'il y a un lien entre tous ces crimes. Des moyens supplémentaires leur ont donc été alloués. Claire Bargelès.
8: 4 personnes sont pour l'heure en détention dans le cadre de ces enquêtes. Elles sont poursuivies pour 3 meurtres distincts. Car pour l'instant, une équipe multidisciplinaire a beau étudier les similitudes entre les dossiers, les lieux où les corps des victimes ont été abandonnés, les résultats des examens médico-légaux, les chronologies et les profils, aucun élément concluant ne permet encore d'établir la piste d'un tueur en série. La police se garde donc de faire un lien entre ces affaires ou de leur attribuer un même mobile et chacune fait l'objet d'une procédure différentes. Les autorités sont désormais sous pression puisque ces meurtres ont fait grand bruit et instillé la peur. Les organisations de la société civile exigent des avancées alors que le nombre de victimes ne cesse d'augmenter. Des moyens supplémentaires ont été mobilisés pour ces dossiers avec notamment le renfort de hauts responsables de la police afin d'obtenir des réponses au plus vite. Claire Bargelès, Johannesburg, RFI.
4: Et j'ajoute qu'une 12e femme a aussi été retrouvée morte hier dans le township de Tembisa qui se situe dans cette même zone. Mais la police ne rattache pas ce...

0: 5 000 € d'amende pour homicide involontaire dans le crash du vol Ouagadougou Alger. Swiftair était la propriétaire de l'appareil d'Air Algérie qui s'est écrasé au Mali le 24 juillet 2014. Tous les passagers et membres d'équipage sont morts dans ce crash, 116 personnes au total. Suzanne Ayot préside l'association AH57 Ensemble. Elle fait part d'un sentiment d'aboutissement après plus d'une décennie de procédure. Elle répond à Sofiane Amazian.
1: Je crois qu'on est réconforté par ce verdict qui a bien mis en évidence les manquements de la compagnie Swiftair, qui avait quand même essayé de se défausser sur les pilotes, la faute du pilote automatique, la faute de Boeing, la faute de ceci, cela, etc. Et qui nous a beaucoup fait traîner avant qu'on puisse avoir ce procès. Donc je crois qu'il y avait effectivement un sentiment d'avoir aussi d'avoir lutté pour quelque chose, parce que nous, ça fait des années que collectivement avec l'association AH57 Ensemble, on avait comme objectif d'obtenir un procès. Ça nous a beaucoup mobilisés. C'est très long, 12 ans. On a beaucoup travaillé là-dessus. Voilà, on a un espèce de sentiment d'aboutissement, là, d'être arrivé jusque-là.
0: Suzanne Ayot pour l'association AH57 Ensemble. Swiftair, par voie de communiqué, a dit regretter la décision du tribunal correctionnel de Paris, mais sans indiquer encore si elle allait faire appel de cette décision. Il y a les effets d'annonce, les promesses de partenariat gagnant-gagnant et les signatures de contrats sous les yeux de la presse. Et puis, il y a la réalité plus nuancée. On évoque maintenant le ralentissement et la mutation de l'économie chinoise et ses conséquences sur ses partenaires africains. L'Atlantic Council, un cercle de réflexion américain spécialisé dans les relations internationales, est entré dans le détail.
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2: Voilà, bonjour, vous écoutez Radio Moto Butembo, Béni en ville de Butembo. Nous aurons des passages d'averses et d'orages. La température actuelle est de 17 degrés. Elle pourrait augmenter au cours de la journée jusqu'à 22 degrés. Voici donc le journal parlé en français.
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2: Et d'abord, les grands titres à la une ce matin. Une bombe d'origine non identifiée a explosé à Lubango dans les territoires de Lubero et a tué des écoliers à Lepechi Lubom. Leur mère a été blessée. Les corps seront inhumés ce mardi dans une zone actuellement sous contrôle du M23 AFC. Et lutte contre le terrorisme au Nord Kivu. Maître Kou Letata propose aux autorités des stratégies non violentes, notamment une campagne de dénonciation avec gratification et l'installation de boîtes à suggestions pour dénicher les collaborateurs des ADF vivant dans les centres urbains, c'est à suivre dans ce journal. Et la RDC a lancé la cartographie censitaire ce lundi 28 septembre 2026 à partir de Kinshasa. 42 ans après le premier recensement de 1984, les premiers agents seront déployés sur le terrain dès ce mardi 29 septembre avant le dénombrement général prévu en juillet 2027. Voilà tout pour les titres. Rodrigue Louvalenda est à la mise en onde. Et d'abord, cette information, un corps sans vie a été découvert dans la cellule Mukalangiroa du quartier Mukalangiroa, commune Vulambam, en Butembo, le matin de ce lundi 28 septembre 2026. Il a été identifié à celui de Kasseré Kassondir et à Serge. Selon le vice-coordonnateur de la nouvelle société civile du Congo, Kasseré Kassondir et à Serge est un habitant de la cellule Mukalangiroa. Les circonstances de sa mort restent opaques. C'est désolé Kasseré Kakangiti Jackson, cet animateur au sein de la nouvelle société civile. Butembo demande aux services de la police nationale congolaise et de la justice de mener des enquêtes sur ce fait afin qu'elles aboutissent à la connaissance des circonstances de la mort de Kasseré Kassondir et à Serge. À la même occasion, il a lancé un appel à la population d'être prudente, à chacun de se protéger et protéger d'autres membres de la communauté, notamment en dénonçant les cas suspects. Et les combattants présumés de l'ADF ont fait une incursion dans les villages de Bandi Sende, situé à plus de 40 km de Mambasa Centre et dans la province de l'Ituri. Le fait se serait produit dans la soirée du dimanche 27 septembre 2026 aux environs de 22h. Selon la société civile Force Vive de Mambasa, par l'entremise de son coordonnateur Mungeni Yuma Imurani, plusieurs boutiques ont été incendiées. Des personnes auraient également été tuées, tandis que d'autres sont portées disparues. Et face à cette situation, il appelle le gouvernement congolais à doter la 31e brigade de défense principale basée à Mambasa de moyens matériels nécessaires afin de permettre aux forces de défense et de sécurité de faire face à l'ennemi. Le coordonnateur de la société civile Force Vive appelle également la population à rester très vigilante et à collaborer avec les services de sécurité pour contribuer à la sécurisation de la zone. Lutte contre le terrorisme et la criminalité urbaine. Maître Kou Letata, défenseur des droits humains, propose quelques stratégies non violentes aux décideurs et à l'autorité provinciale. Au cours d'une interview téléphonique accordée à Radio Moto Butembo Beni, ce lundi 28 septembre 2026, Maître Kou Letata trouve que combattre les hommes de l'ADF dans les forêts avec des armes légères et lourdes n'est pas efficace sans rechercher leurs collaborateurs, facilitateurs et financiers vivant dans des centres urbains. C'est pourquoi, dans un premier temps, ces défenseurs des droits humains proposent au gouverneur de province d'organiser une campagne de dénonciation avec gratification pour dénicher les vrais ADF vivant dans la communauté et même dans des institutions. L'écoute.
4: C'est lui qui va apporter une telle information. C'est nous la vérifions, nous trouvons qu'elle est vraie, il aura 1000 dollars par exemple. Eh bien, parmi nous, nous avons beaucoup de gens, hein, parce que nous avons beaucoup de gens qui sont fréquentés par les malfrats. Les vendeurs de chavres, les gens qui vendent de la boisson, hein, la boisson, la forte boisson alcoolique par exemple, et les femmes libres là, qui circulent les nuits et tout, et qui tiennent de maquis ou de petites maisonnettes là, de tolérance, où les bandits viennent se cacher. Tous ces gens-là ont des renseignements, mais des renseignements auxquels on ne peut pas accéder si on ne met pas l'argent en jeu. Nous devons savoir que nous sommes dans la société et parmi nous, il y a des gens qui collaborent sans doute avec l'ennemi. L'ennemi ne peut pas venir dans une ville sans avoir quelqu'un avec qui il collabore là-bas.
2: Et en second lieu, coup l'État propose aux autorités à tous les niveaux d'installer des boîtes à suggestions où les habitants peuvent déposer des lettres et des dénonciations des collaborateurs, des faiseurs, des troubles. Et pour cette stratégie, Maître coup l'État demande à un certain esprit de discernement et d'enquête aux services de sécurité parce que, dit-il, ces inconnus peuvent calomnier leurs proches pour des faits que des faits ne relevant pas de la sécurité du pays.
4: Je donne l'exemple. Lorsque on prétend que quelqu'un c'était grand fournisseur, par exemple, des ennemis, de l'ennemi, on peut mettre derrière lui quelqu'un pour le filer, au fait de la filature. On le suit de loin, on voit ses mouvements. Quand il voyage, on met quelqu'un qui va voyager ensemble avec lui, sans qu'il ne sache que celui-là est un agent secret. Il peut aller dans un hôtel et l'autre aussi va loger dans le même hôtel, ainsi de suite. C'est une façon de vérifier si réellement la personne collabore avec des mauvais gens. Et à bout de 2 semaines, 1 mois, on sera déjà fixé. On saura si les informations qu'on a reçues dans la boîte à lettres, hein, les informations qui se sont vraies ou elles sont fausses.
2: Des propos recueillis par Kakule Kilumbiro et c'est depuis environ 10 ans que les provinces du Nord Kivu et de l'Ituri sont instables suite à l'activisme des ADF Nalu qui tuent, brillent, kidnappent et pillent tout à leur passage. Je le disais en titre, une bombe d'origine non encore identifiée a occasionné la mort des 2 enfants et leur mère a été blessée. Les faits se sont déroulés à Lubango, dans le groupement Bouhimba, en chefferie de Bamate, dans les territoires de Lubero. Tous garçons et écoliers en 2e année du primaire à l'épée Kilubo, Kata, Indwa et Wasawasa sont les noms des familles de ces 2 enfants morts. Ils ont été surpris par cette explosion chez eux à Makwe aux environs de 14h de lundi 28 septembre 2026. Un témoin qui nous a livré cette triste nouvelle sous anonymat parle d'un drame qui choque la communauté locale et surtout le secteur éducatif. Il appelle les autorités à tous les niveaux à faire de la protection des enfants une règle inviolable durant les conflits armés. Il plaide au même moment donc pour la sécurité de tous les citoyens comme une priorité absolue et pour le respect des droits humains. On écoute ces témoignages au micro de Ghislain Siwakou.
5: Les enfants étaient déjà dans leur quartier après coup, quelques minutes après coup. Alors, bon, on ne sait pas si la bombe est venue de quel côté, qui est tombée directement devant leur porte, dans la parcelle, quand les enfants étaient à l'extérieur. Les 2 enfants sont directement morts sur les champs là-bas. Il y avait aussi une maman là-bas, leur mère, qui est aussi blessée sur le front. Vraiment, c'est déjà une difficulté. Ce que nous pouvons peut-être souhaiter des autorités, c'est préserver la sécurité des enfants, de l'environnement, pour que les enfants soient étudiés dans de bonnes conditions, parce que c'est déjà une difficulté. Les parents, vraiment, la première chose, c'est d'abord les adresser un message de condoléances, parce que c'est déjà un fait qui choque presque tout le monde, même les enfants.
2: Et voilà donc les témoignages de cet habitant. Il faut donc dire que les corps des 2 jeunes gens seront enterrés probablement ce mardi 22 septembre 2026. Il faut rappeler que Lubango est actuellement sous contrôle du M23 AFC. Et la vente et la consommation des stupéfiants sont désormais interdites dans l'assemblée du groupement Nassi Kikalongue, particulièrement à Kirindera et à Kiamasi, dans la chefferie de Bashu, territoire de Beni. Les mamies Charles Kabuya et Akatou 2 l'a rappelé la semaine dernière, jeudi 24 septembre 2026, à Kiamasi Centre et lors de la cérémonie d'investiture d'Mboussa Kaes et Christian, nouveau chef de la notabilité de Kiamasi. Le chef coutumier a également dénoncé les désordres observés dans cette entité, ainsi qu'un cas de viol présumé d'une femme âgée d'environ 94 ans. Ces viols, selon lui, auraient été commis il y a quelques jours à Kirindera par un jeune homme en état d'ivresse actuellement en fuite. Une correspondance de Bakwanama à Joseph.
6: Le chef du groupement Massi Kikalongue, Mwami Charles Kabuya Yakatou 2, a publiquement cité la consommation du chanvre et de la boisson, communément appelée Mbandoulé, mais aussi les autres stupéfiants comme les armes qui éliminent les jeunes dans son entité coutumière. La jeunesse se livre maintenant aux antivaleurs. Au lieu d'être utile à la communauté, elle devient très inutile. Pensez-vous que celui qui a violé une vieille de 94 ans, Amagiria Kirindera, est venu d'ailleurs, il est de la place. Et il maîtrisait toute la situation de cette vieille, comme elle restait là seule. Et nous avons essayé de faire des enquêtes, nous avons trouvé qu'à côté, il y a une buvette. Même s'il n'y a pas de preuves tangibles, mais nous avons supposé que le violeur est parmi ceux qui se sont saoulés au niveau de cette buvette. Si à Kiamasi, le désordre est partout au village, à cause de ses antivaleurs, Amagiria Kirindera, même des cuisines sont brûlées par des inconnus et le soupçonne les soulards. C'est vrai, le gouvernement nous a recommandé de faire la culture du chèvre, mais il ne s'agit pas du chèvre affimé, c'est du chèvre médical. Alors, je suis en train de craindre, si on peut concrétiser ce projet, que sera notre jeunesse? À Kirindera, toujours Magiria, chaque soir, on est en train de sentir une cuisine. Le Mouami a aussi parlé de l'impôt. Nous sommes en train de clôturer la collecte des frais de l'impôt. Mais je vous assure, l'impôt n'est pas à l'importance du chef. L'impôt est au bénéfice de tout le monde. C'est pour la chefferie des Bachou. Ce n'est pas à dire que ceux qui voyagent seulement sont ceux qui doivent payer l'impôt. Tout le monde, nos vieux, nos aïeux, à nous payer. Comportement et déplorable. Native valeur qui doit être combattu par tout le monde et partout.
2: Et voilà, et autre chose, les prix des cossettes.
6: Que ceux qui voyagent seulement sont ceux qui doivent payer l'impôt. Tout le monde, nos vieux, nos aïeux, à nous payer. Comportement et déplorable. Native valeur qui doit être combattue par tout le monde et partout.
2: Et voilà, et autre chose, les prix des cossettes.
7: Quantité de cossettes de manioc dont je dispose. Quand je l'aurai vendu, je vais fermer. C'est du moins ce qu'explique amèrement une vendeuse en indiquant du doigt une bassine contenant des cossettes de manioc lors de notre visite dans un dépôt de ce produit au quartier Boutourande. À cette fin du mois de septembre, illustra ainsi la rareté de cet ingrédient nécessaire à la préparation du repas de chaque soir dans plus d'un ménage à Kiwanja. Au quartier Mabungo, une autre vendeuse de cossettes de manioc confie que ce produit manque dans les zones d'approvisionnement. La hausse du prix des cossettes de manioc car il n'y en a plus dans toutes les zones d'approvisionnement. C'est comme Anyabanira. Il n'y a plus de cossettes de manioc qui proviennent de là. Il en est de même pour Busanza. Kibirizi ne livre plus de cossettes de manioc comme c'était le cas il y a quelques temps. Nous, les vendeurs de ce produit, ne savons plus comment survivre. Les prix des cossettes de manioc en hausse, une bassine de 10 kg de ce produit coûte 10 000 francs congolais contre 5 000 francs congolais il y a peu. Ceci affecte la vie des ménages, s'inquiète Ahadi Tadé,

0: des familles. Nous savons que faire. Nous mangeons jusqu'à notre recette de manioc en hausse. Une bassine de 10 kg de ce produit coûte 10 000 francs congolais contre 5 000 francs congolais il y a peu. Ceci affecte la vie des ménages, s'inquiète Ahadi Tade, un chef de famille. Nous savons que faire. Nous mangeons jusqu'à notre plus préoccupante dans ce contexte où la météo est peu favorable à la croissance des cultures avec une rareté de pluie dans la zone. Ça fait-on ici. 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
1: Et le reste de l'actualité, en bref, la RDC a lancé ce lundi 28 septembre 2026 à Kinshasa des opérations de cartographie et censitaire du deuxième recensement général de la population et de l'habitant RGPH2 avant les dénombrements prévus en juillet 2027. C'était lors d'une cérémonie au Centre culturel d'Afrique centrale présidé par les ministres d'État au plan Guilain Nyembon. Pendant un mois, des agents vont sillonner à Kinshasa pour géolocaliser les bâtiments, identifier les mélanges et délimiter les zones de dénombrement. Pour Guilain Nyembon, cette phase est déterminante pour disposer de données fiables 42 ans après le premier recensement de 1984. Et en sport, deuxième journée des éliminatoires de la CAN 2027 ont commencé ce lundi 28 septembre 2026 dans le groupe et la RDC s'est imposée sur le Zimbabwe à 18h, heure de Butembo Park, 2-1. Match joué à Harare, la capitale du Zimbabwe. L'attaquant Yohan Wissa a ouvert les scores à la 31e minute de jeu avant d'être imité par Samuel Mutusami à la 45e minute avant la pause. Le seul but du Zimbabwe est intervenu à la 90e minute. Joël Tali, journaliste sportif des radios Moto TV, Moto Télévision, salue donc la progression des Léopards des RDC sur l'aspect offensif. Radio Moto l'a contacté donc hier, c'était après le match. Pile 7h30, c'est la fin de ce journal. Merci à vous de l'avoir écouté. Merci à Rodrigue Louvalin d'Aquila, mise en onde. Moi, je suis Philippe Macomer. À très bonne suite des informations et des programmes de Radio Moto Butembo.
2: Mesdames, Mesdemoiselles et Messieurs, bienvenue à l'écoute de notre carnet de communiqués.

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Chers prêtres, chers consacrés et chers fidèles laïcs, la paix soit avec vous. Le 4 octobre 2026, notre diocèse va célébrer la journée Monseigneur Emmanuel Catalico dédiée à la Fomeca. À l'occasion, tout en respectant les mesures barrières pour stopper la maladie à virus Ebola, toutes les paroisses, toutes les communautés sacerdotales et religieuses et tous les sanctuaires diocésains sont invités à célébrer l'Eucharistie en mémoire de Monseigneur Emmanuel Catalico, ce père de notre Église locale. La quête de cette journée est impérée. Toutes les offrandes de ce jour seront transférées au bureau diocésain des OPM qui en fera rapport au bureau de l'évêque. Ainsi, chaque paroisse est invitée à sensibiliser ses fidèles autour des œuvres que Monseigneur Emmanuel Catalico, deuxième évêque de notre diocèse de Butembo Beni, a initié et que nous sommes tenus à renforcer et à pérenniser à travers l'opération Edolar. Par l'intercession de la Sainte Vierge Marie, Mère de l'Église, et Salus Infirmorum, que le Dieu de l'espérance vous donne en plénitude de la paix dans la foi et que Jésus-Christ est prince de la paix, soit toujours votre appui entre tout. Et Monseigneur Sikuli Paluku Melchizedek, évêque du diocèse de Butembo Beni, a signé ce communiqué. Communiqué de l'évêché Butembo. Décret de relance de l'opération Edolar pour la Fomeca. Nous, Monseigneur Sikuli Paluku Melchizedek, pour la gloire de Dieu et la bienveillance du siège apostolique, évêque de Butembo Beni, au lecteur du présent décret, salut et bénédiction dans le Seigneur. Vu l'arrêté ministériel numéro 119/KB/MIN/J/2009, du 14 juillet 2009, accorda la personnalité juridique à l'association sans but lucratif non confessionnel dénommée Fondation Monseigneur Emmanuel Catalico en sigle Fomeca ASBL. Considérant la vision de Monseigneur Emmanuel Catalico qui a placé l'homme au centre de son action en vertu de sa dignité inaliénable, considérant les statuts de la Fomeca, vu la nécessité de consolider les acquis des travaux de la semaine commémorative, archevêque Monseigneur Emmanuel Catalico, tenu à Butembo le 28 septembre 2025 au 5 octobre 2025, vu l'utilité et l'urgence. Décrétons ce qui suit et relancer l'opération 1 dollar en vue de pérenniser la mémoire et les œuvres de Monseigneur Emmanuel Catalico. Le secrétaire exécutif de la Fomeca, Monseigneur Emmanuel Catalico, Fomeca à sigle, est chargé de l'exécution du présent décret qui entre en vigueur à la date de sa signature. À la fête de la présentation du Seigneur, le 2 février 2026, Monseigneur Sikuli Paluku Melchizedek, évêque du diocèse de Butembo Beni et président fédéral de la Fomeca, a signé ce communiqué. Le Centre de formation professionnelle CFP Saint-Joseph est heureux de. Et le Centre de formation professionnelle CFP Saint-Butembo, particulièrement ceux qui s'intéressent à l'apprentissage du métier, que les inscriptions sont à cours. Les apprenants volontaires sont attendus à MGL derrière le bureau du quartier Congo-Yassika, près des missionnaires comboniens. La date est prévue du commencement des cours est le 5 octobre 2026. Notez bien,
D'autres informations vous seront communiquées au site. Cordiale bienvenue à tous. Pour le conseil d'administration, Père Jean-Paul Pézi a signé ce communiqué. Communiqué des facultés africaines Bakita. 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Destinataire, tous les détenteurs des diplômes d'État ou des diplômes de troisième année de licence LMD. L'université dénommée Faculté africaine Bakita FAB en sigle informe tous les anciens et nouveaux diplômés d'État ainsi que les détenteurs des diplômes et des licences du système LMD qu'elle a déjà débuté et continue les inscriptions en première année de licence L1 et en première année de maîtrise M1 pour l'année académique 2026-2027 dans les filières et mentions suivantes. En sciences de l'éducation, licence et maîtrise, 4 mentions. Inspection de l'enseignement, planification et gestion du système éducatif, éducation des adultes et formation continue, enseignement préscolaire. En sciences psychologiques, licence et maîtrise, 4 mentions. Psychologie clinique, psychologie scolaire, orientation scolaire et professionnelle, psychologie du travail et des organisations. En sciences informatiques, licence et maîtrise, 5 mentions. Système informatique, intelligence artificielle, ingénierie informatique, conception et programmation, sécurité informatique, réseau et télécommunications. Théologie, sciences religieuses, une mention, la théologie pastorale. Lieu d'inscription au bureau administratif des FAB, situé sur la colline de la Procure, au-dessus de l'Institut Notre-Dame de l'Assomption des Sourmiens, juste en face des sœurs servites de Marie. Jour et heure, du lundi au vendredi, de 9h à 15h, et le samedi, de 9h à 12h. Conditions d'inscription, présentation des dossiers complets et paiement de $10 américains, pour les candidats ayant obtenu leur diplôme d'État avec 60% ou plus. $20 américains pour les candidats ayant obtenu leur diplôme d'État avec moins de 60%. Notez bien, les FAB organisent les cours l'après-midi de

13h à 17h30, sauf en faculté de théologie, où les cours ont lieu l'avant et l'après-midi. L'université dénommée FABE est une institution d'enseignement catholique qui délivre des diplômes, des licences et des maîtrises du système LMD, homologués par le ministère et par le ministre de l'enseignement supérieur et universitaire de la République démocratique du Congo. Vous êtes les bienvenus. La révérende sœur rectrice, docteur et professeur docteur Kandori Mbilika Apolloni, a signé ce communiqué. L'UNICO Butembo procède aux inscriptions des anciens et nouveaux diplômés d'État désireux de poursuivre les études universitaires pour l'année académique 2026-2027 dans les filières ci-après. Sciences économiques et de gestion, psychologie et sciences de l'éducation, gestion informatique, sciences sociales, politiques et administratives, théologie islamique. Le bureau administratif est situé dans l'enceinte de la coordination provinciale des écoles conventionnées islamiques en ville de Butembo, commune Boulengera, quartier Kalemire, cellule Kavango numéro 42, et les enseignements se déroulent à l'Institut Kavaendi à partir de 14h. Pour d'ambles renseignements, appelez le numéro suivant 09 93 29 76 21. 09 93 29 76 21 089 69 90 712. Le secrétaire général académique Hassan Palouku, chef des travaux, a signé ce communiqué. 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Le secrétaire général académique Kamahanga, localité de Kiambou. 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Le secrétaire général académique, parlement. Les mentions organisées en licence, nous avons la comptabilité et finance. Le marketing, la fiscalité, douane et accises. Les mentions organisées en master, comptabilité.

0: contrôle et audit, informatique de gestion, architecture des logiciels, fiscalité. Les inscriptions se déroulent du lundi au vendredi de 8h30 à 16h à la parutoire centrale située sur la rue Kinshasa, numéro 60, non loin du croisement rue Kinshasa, avenue qui mène vers l'évêché. Les frais d'inscription s'élèvent à 10 dollars américains. Par ailleurs, les frais des concours sont fixés à 10 dollars pour ceux qui ont obtenu moins de 60% à l'examen d'État. Cette année académique 2026-2027, l'ISC Butembo ouvre la licence spéciale pour les gradués de l'ancien système PADEM et PADEM des ISC. La durée de cette licence spéciale est d'une année académique. Les frais et les détails y afférents sont à découvrir au bureau de la section. 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L'ISC Butembo forme des comptables, des marketeurs, des douaniers, des conseillers fiscaux et des informaticiens programmeurs. Tout ceci pour accompagner les activités commerciales. En effet, dans une ville commerciale comme Butembo, l'Institut supérieur de commerce est plus que nécessaire. Devise de l'ISC, c'est apprendre pour entreprendre. Le président de la commission des inscriptions, le chef des travaux, Kasere Kassivamwanzirejeri, a signé ce communiqué. Ce communiqué nous conduit à la fin de ce carnet. Nous vous souhaitons une excellente journée accompagnée des programmes de la radio Moto Butembo Beni.
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1: 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Malaika kwanza ni roho tupu, ni roho. Malaika kama roho anakaa pia katika raha ya milele mbinguni pembeni ya Mungu, kwani na Mungu naye pia ni roho tupu. Sasa wao wa malaika ni wapelekwa au wa ambassadeur, wa balozi wa Mungu kwetu sisi hapa duniani. Mungu anawatuma kwetu hapa, na kama wapelekwa wanajulikana kwa majina pia, ili kuonesha nguvu walio nayo na kazi wanaotenda, wanaofanya. Wale malaika wanaoleta habari kuu kutoka kwa Mungu, wale wanaitwa malaika wakuu, wenye wanaleta habari kutoka kwa Mungu. 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Mpendwa msikilizaji, hivi tunasema Mikaeli, maana yake nani aliye sawa na Mungu ni ulizo. Mikaeli, nani aliye sawa na Mungu? Gabrieli ni kusema nguvu ya Mungu, au Mungu anaonekana kama mwenye nguvu kwa kutuokoa. Na Rafaeli maana yake ni kusema dawa ya Mungu. Mungu anatuponesha. Sasa mtakatifu Mikaeli, Mikaeli malaika mkuu, Mungu kwanza, mwanzoni Mungu aliwaumba malaika katika hali ya utakatifu. Sasa kabla ya kuwaweka mbinguni kwenye raha ya siku zote, Mungu aliwajaribu kuona kama ni watii kweli. Kwa hiyo Lusiferi, yeye mkuu wa malaika waovu, mkuu wa malaika waovu, Lusiferi akamuasi Mungu, akajirebele na Mungu, na akawaasisha pia malaika wengine wengi pamoja naye. Anasema wasimutii Mungu. Malaika Mikaeli pamoja na malaika wema yeye akapigana nao, akapigana na Lusiferi na wale wa malaika waovu. Anasema Mikael, Mikael, Mikael. Ni kusema yani, nani aliye sawa na Mungu? Mikael. Nani aliye sawa na Mungu? Mikael. Mpendo wa msikilizaji, Mikael. Nani aliye sawa na Mungu? Malaika waasi wakafukuzwa mbinguni, wakawafukuza mbinguni, na wale wa malaika wema wakajaliwa sasa neema ya kumuona Mungu na kufurahi bila kikomo, bila mwisho, wakibaki katika raha. Mtakatifu Mikaeli ndiye mkubwa wa malaika wote wema. Tunasema mkubwa wa malaika wabaya, malaika waovu ni Lusiferi, na mkubwa wa malaika wema ni Mikaeli. Basi yeye anaendelea kumwimbia Mungu yuko pembeni katika raha. Gabrieli, malaika mkuu, yeye Gabrieli ni mmoja wa malaika saba waliochaguliwa na Mungu kusimama karibu na kiti cha enzi, kwa kutumwa ili wapeleke habari anayowatuma. Ni wako pembeni ya Mungu wakati Mungu anakuwa na lazima kutuma mmoja, anawatuma, anamtuma Gabrieli. Wanasema ya kwamba malaika Gabrieli yeye alimuongoza nabii Danieli kuandika juu ya kutawala kwake Masia. Aliandika juu ya kutawala kwa Masia. Mpendo wa msikilizaji, anasema Masia atakuja. Ni malaika Gabrieli aliyemtangulia, aliyemwangazia nabii Danieli. Malaika Gabrieli ni yeye aliyewapasha habari Elizabeti na Zakaria ya kwamba watamzaa mtoto atakayeitwa Yohani Mbatizaji. Malaika Gabrieli ni yeye aliyemupasha habari Bikira Maria ya kwamba atakuwa mama wa Mungu kwa tendo la Roho Mtakatifu. Malaika Gabrieli ni yeye aliyewapasha habari wachungaji ya kwamba mkombozi amezaliwa Bethlehemu. Tena malaika Gabrieli ni yeye aliyemwambia Mtakatifu Yosefu amkimbize mtoto pamoja na mama yake kwenda Misri wakati Herodi alitaka kumuua. Malaika Gabrieli ni yeye aliyewashauri tena kurudi Nazareti. 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Sasa malaika Rafaeli yeye naye ni malaika mkuu. Tunajua kati ya Wayahudi waliochukuliwa ugenini huko Ninive kulikuwa na mtu mmoja jina lake Tobia. Siku moja baada ya kuzika maiti ya ndugu yake, Tobia alichoka akalala nje. Sasa mavi ya kibombobombo, mpendwa msikilizaji, ikamwangukia machoni na Tobia akawa kipofu. Tobia mzee alikuwa na mtoto aliyeitwa naye pia Tobia. Basi mpendwa msikilizaji, tunajua historia katika Biblia, akamtuma kwenda mbio mbio huko Reges kule Raj kutaka fedha alizomkopesha mtu mmoja rafiki yake. Kwa kuwa Tobia mdogo hakujua njia, alijitafutia kiongozi kijana wa kwenda naye. Kijana huyo akampata. Huyo kijana hakuwa mtu, alikuwa malaika Rafaeli. Kwani siku ya kwanza alipofika kwenye mto Tigri, wanasema kwenye mto Tigri, Tobia akashuka katika maji kunawa. Alipoingia majini, samaki mkubwa akajitokeza kutaka kumuuma. Tobia akapiga kelele kwa oga, akalia, lakini malaika akamwambia, mkamate samaki umtoshe kwa ngambo, na kisha umpasue ule samaki, uweke moyo na maiti yake na nyongo, kwani ni ndio dawa ya kufaa itakayosaidia. Tobia akafanya vile kama alivyoamriwa na malaika Rafaeli. Kisha safari ile, kabla ya kufika kwao, malaika Rafaeli akamwambia Tobia njiani, akasema, ukifika nyumbani ukamate nyongo ya samaki upake baba yako machoni, na kisha atapona. Tobia mzee na bibi yake jina lake Ana wakatoa machozi ya furaha walipomuona mtoto wao amerudi. Wakamshukuru Mungu kwanza, alafu Tobia mdogo akakamata ile nyongo na akaipaka kwenye macho ya baba yake. Kukatoka maganda meupe, maganda. Kisha muda wa saa fulani hivi baba yake akaona tena, akapona. 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Wakati walitaka mpatia matabishi, waliposikia hayo wakashangaa, wakashikwa na woga, wakapiga magoti, wakainamisha nyuso na kumheshimu malaika wa Mungu Rafaeli. 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Basi tutawasi watusindikize katika maisha yetu kwa njia mbalimbali. Nasi tushike tukiiga pia namna yao ya kumwabudu Mungu, ya kumwimbia Mungu, ili pamoja nao tumwabudu Mungu bila kuchoka tukimwimbia. 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Kwa kifupi tena tunaweza rudilia, tunasema hivi: Mikaeli maana yake ni kusema nani aliye sawa na Mungu. Malaika huyu anapatikana katika Danieli kipindi cha 10 mstari wa 13, tena zaidi katika Ufunuo wa Mtakatifu Yohane Mtume kipindi cha 12:7 toka mstari wa 7 hadi mstari wa 12. Malaika Mikaeli anatufundisha tujikinge tukitumia upanga. Hapana. Yeye anatuambia Mungu ndiye nguvu yetu. Mungu anatupigania. Kwani malaika Mikaeli anatukumbusha kama maisha ya Wakristo kweli ni vita, lakini vita ya kumupatia Mungu yaliyo yake Mungu, vita ya kutimiza amri ya kwanza, kumupenda Mungu kwa moyo wetu wote, kwa akili yetu yote. Hiyo vita malaika Mikaeli anatufundisha. Gabrieli, yeye malaika Gabrieli tunajua kisa anapatikana katika kitabu kia Danieli, lakini tunajua kwamba yeye anatembeza habari ya Mungu, anapeleka habari ya Mungu. Yeye anatufundisha pia kutangaza habari njema, tuwatangazie watu habari njema, habari ya kuleta uzima, furaha, hapana bongo. Malaika Gabriel anatusaidia tuwe watangazaji wa mesaje wa kuleta habari njema kwa watu, habari ya furaha. Anatufundisha kwamba Mungu ni mwokozi wetu. Na malaika Rafaeli, yeye anatuambia tufanye kitume kwa kuwaletea watu uponyaji, uponyaji wa mwili na wa roho. Hatuko peke yetu pia katika safari yetu hapa duniani. 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Ni machache tulikutayarishia, mpendwa msikilizaji. 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
7: Leur vie, même au milieu de la maladie ou du handicap ou de différentes formes de souffrance, a un sens. L'Église, à cause de Jésus lui-même, veut être proche de ces personnes et affirmer les valeurs que cette vie elle-même représente pour nous tous. Donc, je dirais que si c'est de la politique, je l'ai fait, mais ce n'était pas pour m'impliquer dans la politique française. C'était pour enseigner ce que l'Église croit réellement.
8: Le pape qui a invité donc les journalistes à lire ou relire Magnifica Humanitas, où il écrit que défendre la vie, ce n'est pas entrer en politique, c'est appliquer l'Évangile à la vie des personnes.
9: Et c'est donc la fin d'un voyage pontifical qui aura réuni des centaines de milliers de personnes en France.
8: Oui, de Paris à Lourdes jusqu'à Metz, la ville de Moselle qu'il a quittée après une journée dédiée à l'Europe et aux échanges interreligieux. Il a présidé son ultime messe en France dans une cathédrale Saint-Étienne remplie, 35 000 fidèles rassemblés selon le Vatican. Merci à tous, chers amis, continuons à marcher ensemble, a dit Léon XIV à l'issue de la dernière messe de son déplacement dans l'Hexagone. Et le pape a ensuite quitté donc la cathédrale sous les acclamations de la foule à bord d'un convoi qui l'a conduit à l'aéroport. Là, s'est déroulée en la présence d'Emmanuel Macron la cérémonie du congé d'eau, le rite de séparation formelle entre un chef d'État et son hôte pontifical. On est triste qu'il parte, mais heureux que ça se soit bien passé, a déclaré le chef de l'État français au pied de la passerelle.
9: Jordan Bardella se défend et dément.
8: Non, dit-il, il n'a pas tenu de propos antisémites comme l'affirme Mediapart. Le site a publié une enquête hier et attribue des messages datant de 2013 à l'actuel chef du parti du Rassemblement National. Jordan Bardella annonce porter plainte pour diffamation. Rachida Dati, elle, de son côté, dénonce la condescendance et le mépris des réquisitions. L'ancienne ministre de la Justice, jugée notamment pour corruption, sera fixée sur son sort le 21 janvier prochain. Elle est accusée d'avoir fait du lobbying pour Renault alors qu'elle était députée européenne. Le parquet national financier a requis 4 ans de prison, dont 2 ans sous bracelet électronique. Le mouvement lycéen prend de l'ampleur. Le fonctionnement de dizaines d'établissements était perturbé hier, surtout en Ile-de-France. Des lycéens mobilisés pour dénoncer des classes surchargées et l'absence de certains professeurs. Ces rassemblements ont parfois dégénéré. Le ministre de l'Intérieur dénonce des violences urbaines et accuse des élus de la France insoumise de surenchère irresponsable. Pour ce qui est de la météo, profitez des rayons du soleil aujourd'hui car demain le ciel va se couvrir. Des averses sont attendues sur la quasi-totalité du territoire, mais pour l'instant donc il il fait encore assez beau et les températures restent très élevées pour la saison. Comptez cet après-midi notamment une maximale de 31 degrés à Bordeaux. Il fera 29 à Marseille, à Lyon et à Paris. Comptez 28 à Strasbourg, Amiens et à Tours. La minimale, elle, est de 23 degrés cet après-midi et elle est attendue à Brest.
9: Merci beaucoup Clara Bévilacqua pour les informations. Il est 9h05 sur RCF Notre-Dame. C'est l'humeur de Christophe Maury à 9h05. Bonjour Christophe.
10: Bonjour Pierre-Hugues, bonjour à tous.
9: Alors je n'ai pas très bien compris si ce matin vous m'emmeniez au concert ou au théâtre.
10: Eh bien aux deux, ce soir mardi à 21h comme tous les mardis, mais aussi les samedis à 16h30 et les dimanches à 11h, allez, je vous en supplie, au théâtre du Montparnasse, rue de la Gaîté, dans le 14e arrondissement. Pascal Amoyel, le pianiste aux 50 doigts, nous parle et nous joue Beethoven. Oui, nous connaissons Beethoven, nous connaissons par cœur la 5e symphonie.
9: Bien sûr.
10: Et pour les plus, plus érudits, nous connaissons aussi l'hymne à la joie.
9: L'hymne européen.
10: L'hymne européen aussi. Mais alors, les 32 sonates pour piano.
9: Ah.
10: Alors, c'est un Everest, et au conservatoire, le jeune Pascal Amoyel avait la peur au ventre, parce que Beethoven était sacralisé. Il fallait le jouer comme si, ou le jouer comme ça, ou pas le jouer comme si, ou pas le jouer comme ça, c'était une horreur. Et puis, il a lu les 32 sonates, et s'est rendu compte que les pages du compositeur de Fidelio étaient totalement autobiographiques, et racontaient son histoire comme le roman de sa vie.
9: Et comment ça se passe sur scène?
10: Alors, il y a un piano, comme pour un récital. Amoyel déambule, puis s'assied, puis se relève, il raconte encore, et puis ensuite, il se rassied, il joue, et il raconte tout en jouant. On reçoit la musique avec une rare intensité. En 1801, il se révolte, Beethoven, contre son mal. Il y avait de quoi. Il apprend qu'il devient sourd, de façon irrémédiable. Que faire de sa vie? Lui, un musicien, un compositeur, c'est comme pour un peintre de devenir aveugle. Alors Amoyel comprend que les notes n'existent plus, c'est le feu intérieur qui le crée. Mais Beethoven continue sa carrière de compositeur, voire de chef d'orchestre. Oui, mais il écrit son autobiographie, comme des carnets intimes dans ses sonates. En 1821, il a 51 ans, il écrit son désarroi dans la plus grande simplicité, le grand dépouillement. Et Pascal Amoyel joue et il décrit, et il raconte en même temps, tout en jouant, il montre combien les quatre éléments, feu, eau, air, terre, sont donnés dans une phrase musicale, et comment il se lit, se délie, pour donner aux notes du clavier une dimension cosmique. C'est juste sidérant.
9: Beethoven, malgré sa surdité, deviendrait-il un démiurge?
10: Oui, parce qu'il crée un monde, son monde à lui, c'est qui relie le monde. Amoyel rappelle qu'une cellule se produit en deux cellules, puis en quatre, en 16, etc. Or, la musique de Beethoven, dans ses sonates, ses 32 sonates, reproduit exactement la division des cellules pour mieux créer. Pascal Amoyel, plus qu'un pianiste, fait corps avec le compositeur pour devenir un chercheur en vérité.
9: Est-ce pour tout public?
10: Eh bien, je pense que tout adolescent flambera devant ce spectacle qui s'adresse au cœur du cœur du cœur de notre humanité.

Pascal Lamoyel, Looking for Beethoven au théâtre Montparnasse, 31 rue de la Gaîté dans le 14e. C'est donc les mardis à 21h et les samedis à 16h30 et les dimanches à 11h à l'heure de la messe. Merci beaucoup Christophe Maury, que c'est beau, ça fait du bien d'entendre du beau. Et bien justement, on reste, on se laisse

0: je vous retrouve à partir de 16h pour vous informer, vous évader, vous divertir en cette fin de journée. Vous retrouverez bien sûr l'édito politique de Christophe Barbier. 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Il a décidé d'adapter des chants traditionnels ukrainiens pour saxophone et piano. 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Retrouvez-le en fin de journée sur RCF Notre-Dame.
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4: Il est 9h10 sur RCF Notre-Dame. Pendant que les invités sont en train de se cravater avant le débat, Louis Dauphren, vous n'êtes pas cravaté, mais vous avez préparé un débat.
5: Non, bah écoutez, oui, comme tous les matins. Et puis bien sûr, on va prendre la mesure de tout ce qui s'est passé pendant ces 4 jours exceptionnels du voyage apostolique du pape Léon XIV.
4: Merci. Voilà.
5: À demain, Pierre
4: beaucoup pour votre fidélité, en tout cas, dans cette matinale. Merci à Pierre-Henri Paget. Moi, je vous retrouve demain, 6h30.
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5: Heureux de vous retrouver donc au lendemain de ce voyage apostolique avec, dans notre 9h, 10h, deux éléments importants. Celui à partir de 9h40, le grand témoin sera Benjamin Deruel, directeur de l'ouvrage Histoire de l'Europe, l'épreuve des modernités. On parlera justement de l'Europe et du pape Léon XIV. Quels enseignements de son discours de messe ? Mais d'abord, le débat du jour.
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5: Évidemment, c'est encore le pape qui retient toute notre attention et ce voyage en France tout à fait exceptionnel. On essaie d'en prendre encore la mesure, d'accueillir tout ce qui s'est passé, sachant qu'il a été d'une grande richesse et d'une grande densité. J'accueille Samuel Prevot, rédacteur en chef à Famille Chrétienne et directeur de la rédaction de la revue Mission. Bonjour Samuel.
7: Bonjour Louis.
5: Vous étiez pas mal présent sur les plateaux télé pendant ce week-end, vous avez porté la parole un peu partout.
7: Enfin, j'ai fait ce que j'ai pu, mais je me suis laissé surtout emporter par le flot pontifical.
5: Je suis désolé de vous mettre à contribution ce matin, parce que vous devez être éreinté.
7: Ben écoutez, c'est la dernière décantation.
5: Voilà.
7: Sans rire, je trouve que c'est important d'essayer de tirer quelques bilans, même si la vendange est tellement abondante que bon, on n'aura pas assez de bouteilles ce matin, me semble-t-il.
5: Jean de Saint-Chéron est également des nôtres, vice-recteur à l'Institut catholique de Paris, essayiste. Bonjour Jean.
8: Bonjour Louis.
5: Pas mal sollicité aussi, c'était surtout samedi pour vous.
8: Surtout samedi, c'était assez intense, ouais. Donc, effectivement, puisqu'il est venu à la maison.
5: Il est venu à la maison.
8: Voilà.
5: C'est vous qui avez fait la visite guidée avec
8: la visite...
5: le recteur et le petit.
8: C'est mon chef qui a fait la visite guidée. C'est le N+1. Oui, effectivement, le recteur Emmanuel Petit, qui a accordé une... On aura l'occasion d'en reparler, mais c'est vrai qu'il a déambulé dans les lieux une vingtaine de minutes avec le Saint-Père. Mmh. C'est quand même exceptionnel.
5: Avec un public choisi dans la cour de l'ICB.
8: Dans l'église, dans la cour et dans l'auditorium. Mais vous voulez qu'on en parle tout de suite?
5: Ben non, mais on peut commencer par ça si vous voulez. Je vous propose d'écouter justement. Alors, ou plutôt,
8: avec
5: dites-nous
8: grand plaisir
5: un petit peu comment la chose était structurée.
8: Je peux vous dire comment c'était structuré. Pour ceux qui n'auraient pas tout suivi religieusement à la télévision. Le pape est arrivé par la rue de Vaugirard, il est entré dans la cour de l'église Saint-Joseph des Carmes, qui a une ravissante petite cour pavée, pour ceux qui connaissent, et il est entré directement dans l'église.
5: Et s'est agenouillé.
8: Il est d'abord, il a remonté la nef, qui était pleine de la communauté universitaire, enfin d'une toute petite partie de la communauté universitaire, il y en avait d'autres dans la cour. On était 300 dans l'église, à peu près. Et avec beaucoup de simplicité, il a remonté cette nef et en serrant les paluches comme il sait faire, comme on l'a vu faire pendant 4 jours. Et puis tout de suite, effectivement, première chose, et c'est beau d'ailleurs, en arrivant dans cette université catholique, la première chose, le premier geste qu'il est posé, c'est d'aider s'agenouiller devant le tabernacle, où il est resté en silence deux minutes, je dirais, sur un fond d'orgue, hein, évidemment, c'était le jour de sa vie pour notre organiste, Maître Trottin, qui est excellent et que je salue et que je remercie. Et on avait joué, on avait prévu un tout espétrou, 50 athées domino, etc. Mais bref, donc le pape s'est agenouillé, puis il est ressorti et il nous a salué très aimablement, la communauté universitaire, nous a remercié de notre accueil. Bon, c'est plutôt nous qui le remercions de sa visite, mais bref. Et puis il nous a proposé de prier ensemble. Ça, c'est assez touchant parce qu'on était dans une église.
5: Pas prévu.
8: Non, c'était pas prévu. Il a improvisé. On l'a vu parler dans l'oreille de son responsable du protocole des voyages apostoliques, qui est Monseigneur Salas. Il lui a dit oui, hop. On avait un peu prévu le coup parce qu'il y avait un micro derrière un pilier au cas où il voudrait parler à ce moment-là. Et donc il dit quelques mots. On prie à notre Père, il nous bénit. Et à ce moment-là, il commence la visite. Il est au milieu. Alors il serre plein de mains, il discute avec les doyens. Il y avait des frères Carmes qui étaient là, etc. Également, qui lui ont offert un livre de Laurent de la Résurrection, qui est ce maître spirituel qui a vécu dans les lieux. Et ils lui ont offert la première édition des écrits de Laurent de la Résurrection, donc un livre de 1694. Le pape était très touché. Alors toujours, ce qui est amusant avec les Américains, c'est que les Américains n'ont pas d'histoire. Pardon, cher Léon XIV. Et du coup, quand les frères Carmes leur ont expliqué que le livre était de 1694, ça lui semblait surréaliste.
7: C'est Néandertal.
8: Voilà, et donc il y a eu une espèce de moment de rire autour de ce livre très très ancien, plus vieux que son pays. Et puis, et ensuite, il a commencé la visite. Et alors là, c'est très touchant parce qu'il a tenu vraiment à voir les lieux qui avaient été habités. Et c'est là qu'on voit que c'est un pape vraiment très incarné. Bon, je ne veux pas vous faire tout le détail, parce que sinon on y passe l'émission.
5: Bien sûr.
8: Et notamment, il s'est recueilli devant l'escalier des martyrs de septembre 1792, assez longuement. Il a voulu voir les fenêtres de Christian de Chargé, le réfectoire où Laurent de la Résurrection avait vécu. Il a parlé de Frédéric Ozanam à la messe. C'est pas anodin, puisqu'on lui en a parlé, il est enterré là, sous l'église des Carmes. Il l'a cité dans son homélie. C'est une figure qui l'inspire beaucoup. Et puis ensuite, il a traversé la cour d'honneur, là, qui était pleine d'étudiants et de profs de la Cato. Et il s'est arrogé un petit bain de foule, également, comme il aime faire. Il a même baigné un bébé, une collaboratrice qui était venue avec son petit bébé. Et ensuite, il est allé dans l'auditorium Bernanos, rejoindre l'assemblée provinciale pour l'accueil des catéchumènes et néophytes, qui est très intimement lié à l'Institut catholique de Paris, parce que toutes ces sessions auront lieu chez nous et qu'il y a beaucoup de membres de l'Institut catholique de Paris qui sont membres de l'Assemblée, dont le recteur, les doyens,
5: etc. On va justement, Jean de Saint-Chéron et Samuel Prévost, on va justement écouter l'un de ces nouveaux baptisés, ceux qui sont en état d'initiation, qui apportent un vent de fraîcheur et de nouveauté dans l'Église. Ces personnes qui n'ont pas toujours la culture catholique peuvent aussi bousculer certains codes avec une église qui est aussi remplie d'habitués. Alors Léon XIV invite justement à accueillir ces néophytes comme ils sont.
9: La mission, quant à elle, consiste à prendre soin d'eux et à leur servir de guide, même après qu'ils ont reçu les sacrements. Il convient d'accueillir avec joie ceux qui se présentent à partir de leur expérience spirituelle, respecter leur histoire et favoriser une annonce essentielle du kérigme, notamment à travers les formules connues dans le parcours personnel ou communautaire.
5: Voilà, le pape Léon XIV qui invite donc à les accueillir, ces catéchumènes, ces néophytes. On a entendu les témoignages de Jawad, de Marielle, etc., d'un certain nombre.
8: Un catéchumène, une néophyte et un accompagnateur.
5: Et alors, justement, il y a eu cette expression qu'a repris le pape, que le pape a reprise, le vide post-baptême. Le vide post-baptême. Ça, c'est quand même terrible de penser qu'on peut laisser dans un vide. Samuel Prévost, vous qui êtes sensible à ces questions sur l'évangélisation, ça, c'est vraiment un défi qui commence maintenant. Enfin, qui a commencé déjà, mais qui commence maintenant.
7: C'est un très beau défi. Il est très important. Et ce qui est aussi très beau, c'est que finalement, c'est le premier défi que l'Église, à l'origine, a su relever, mais n'avait pas de mode d'emploi. Parce que quand on pense à la première communauté judéo-chrétienne, chacun a fait, avec l'aide de l'Esprit-Saint, mais comme on a pu. Et donc finalement, c'est vrai que le défi, il est grave. C'est vrai aussi, alors j'ai pas toutes les statistiques, je sais pas dire si elles existent de manière si fine que ça, mais il y a vraiment, en apparence, parce que ces choses sont quand même l'œuvre de la grâce, donc c'est invisible, mais en apparence, il y a une déperdition une sorte d'hémorragie qui nous rend tous tristes, enfin tristes à en mourir. Cependant, je trouve que quelle chance de devoir se poser cette question. Imaginez, je force le trait hein, pour ceux qui ne sont pas réveillés, alors c'est peut-être mon propre cas, mais si la question était de savoir comment on va enterrer tous les fidèles catholiques pratiquants qui restent en France, bon, on va dire, bon, faut peut-être, on va faire une quête pour notre dernier enterrement, voilà. Mais la question, c'est autre chose, c'est comment on va déboucher les baptistères qu'on avait bouchés parce qu'on se disait bah, l'eau ne passera plus jamais. Donc c'est des questions graves, mais c'est des questions fantastiques. C'est une famille qui accueille de nouveaux enfants en disant bah, pour l'instant l'appartement est trop petit, on n'a pas les moyens, mais Dieu pourvoira et nous on va travailler.
5: Pour peu qu'on y mette de la bonne volonté évidemment, parce que c'est aussi un choc un peu culturel parfois entre...

0: ces nouveaux venus tout feu tout flamme.
1: Oui, pardon, comme je suis mal arrivé.
0: Et les communautés installées.
1: Ce que je voulais dire de manière très brève en entendant aussi Jean de Saint-Chéron, ce qui est très stimulant, c'est que l'avenir de l'Église est en grande partie entre les mains des catéchumènes. Pourquoi ? Parce qu'ils posent exactement les bonnes questions. Non pas dans une vie passée, mais dans une vie présente, j'ai la chance de pratiquer l'évangélisation de rue. Donc comme il y a 98% de Français qui ne vont pas encore à la messe le dimanche, on tombe sur des gens de bonne volonté, mais... Les questions qui se posent, leurs objections sont souvent les bonnes. Et ça nous oblige à faire briller le catholicisme avec intelligence, plutôt que de répéter comme des perroquets des formules mal comprises, mal vécues.
0: Jean de Saint-Chéron.
2: Je suis bien d'accord, et d'ailleurs...
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3: 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C'était réservé aux blancs. Bon, quand même, il est mode de vie séparé. 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
0: 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Alors, une mission de la division provinciale de budget et des finances a organisé une conférence budgétaire à l'hôtel de ville de Butembo. C'était le lundi 28 septembre 2026. Cette activité ordinaire qui visait les entités territoriales décentralisées et déconcentrées a notamment intéressé pour ce jour la commune rurale de Lubero et la commune de Wulamba dans la ville de Butembo. Les assises y relatives ont concerné la défense de l'exécution budgétaire des années 2021, 2022, 2023, 2024, 2025 et 2026, mais aussi l'appréciation de la protection budgétaire 2027, la prospection budgétaire 2027. Léo, réduyez-nous. Il y j'ai intéressé qu'aux discussions et à ma recette, à ma dépense qui sont relatives à la commune rurale de Lubero. La commune rurale de Lubero, pendant près de 5 dernières années, là-bas où se déroulent plusieurs projets et le programme SMEC Star RDC soutient plusieurs programmes de développement communautaire dans cette municipalité rurale. Alors, l'analyse budgétaire de 6 dernières années en commune de Lubero variant autour de la moyenne de 142 millions, 10 127,37 francs congolais, a dénoté que cette entité progresse dans la réforme économique propulsée par le gouvernement de la RDC. Comparativement aux années précédentes, les statuts d'ailleurs de la commune de cette circonscription rurale, comparativement donc aux années précédentes du statut de cette commune, comme je suis en train de le dire, et le suivisme fiscal, le soutien du gouvernement et l'appui des partenaires, surtout des activités des CLPD, CLPDQ, CLPG, PDG, Comité des jeunes, Collectif des femmes, les peuples autochtones, les personnes vivant avec handicap et d'autres structures partenaires en ont été quelque chose, selon le bourgmestre de Lubero. Et c'est dans ce cadre que Kawaere Balikwisha Chivete Joseph salue l'intérêt qu'accordent toutes ces structures, du moins SMEC Star RDC, dans le développement et la réforme en commune de Lubero. Ici, il s'agit de la réforme économique.
2: Oui, bonjour madame la journaliste.
3: Si on peut commencer par la coutume, voudriez-vous s'il vous plaît vous présenter?
2: Oui, certainement. Si Kawaore Balikwisha Chivete Joseph, je suis le bourgmestre de la commune de Lubero.
3: Aujourd'hui, nous voyons présent à l'hôtel de ville de Témo. Pouvez-vous nous dire ce que vous êtes venu faire comme ça?
2: Oui, certainement. C'est parmi les travaux de routine. Nous sommes venus pour défendre le budget. Donc, nous avions la conférence budgétaire, laquelle nous faisons une fois là. Donc, nous sommes venus préparer. Ça, c'est le budget de 2027 plutôt. C'est ce que nous sommes venus défendre, puisque ici, bientôt, l'année va s'écouler et puis nous allons commencer l'exercice 2027. Alors, on prépare le budget pour qu'on la présente auprès du gouverneur. Et c'est maintenant le gouverneur, dès qu'il aura pris connaissance, et il va signer, nous la remettre pour l'exécution.
3: Alors, de quelle manière vous avez intégré les activités du CNPD dans le budget que vous êtes venu présenter aujourd'hui? Est-ce que ces activités sont représentées, notamment les padels?
2: Oui, il faut savoir que le CNPD, c'est elle qui est équipe technique de la commune. Donc, c'est celui qui s'occupe en matière de développement. Ils sont mes techniciens. Alors, si on fait des projets ou bien on fait peut-être toutes les activités liées au développement, le CNPD doit directement être intéressé et puis il participe même aux élaborations du budget. Et raison pour laquelle nous sommes venus représenter ces budgets-là à laquelle le CNPD avait participé pour l'élaboration.
3: Oui, d'accord. Alors, de quelle manière vous travaillez avec le consortium SMEC, qui est la mission de sensibilisation et engagement communautaire du projet Starrière BC, dans le cadre du suivi, bien entendu, des PADEL et des missions qui vous sont reconnues comme président de CNPD?
2: SMEC, c'est parmi nos partenaires, oui. Ils sont nos partenaires qui nous appuient dans le cadre de développement. Et dans ce cas-là, nous sommes les plus proches de lui. Il vient quelquefois pour participer aux activités de développement et même nous appuyer quelquefois pour essayer de voir comment évoluer la commune de l'Opéra. Mm-hmm. C'est ça.
3: Alors, vous avez peut-être, je ne sais pas moi, un mot à lancer par rapport aux partenaires qui vous suivent ou par rapport à la mission SMEC. Où est-ce qu'il faudrait en plus amplifier les sensibilisations pour se concentrer pour le développement de l'entité?
2: Oui, l'Uber, en tout cas, elle est vraiment de projets lesquels nécessitent l'appui des partenaires. Nous, dans le cadre de sensibilisation, dans le cadre d'appui financier, tout ça aussi, en tout cas, nous avons besoin d'avoir un partenaire pareil qui peut venir aussi sensibiliser la population pour que la population prenne donc les responsabilités d'appuyer la commune de Loubert, parce que c'est notre village, c'est notre commune, laquelle nécessite vraiment la participation de tout et chacun.
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0: 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Et voici les propos du bourgmestre. Nous commençons à l'écouter en français.
2: Monsieur le journaliste, vous venez de parler de ce qui concerne le développement, de ce qui concerne même le CLPD, mais il dit, à ce qui concerne le budget, lequel nous sommes venus défendre, il y a les paramètres de la question des taxes. Alors ces paramètres de la question des taxes, ça nécessite l'éducation au civisme de la population dans les fiscalités. Et nous avons demandé, nous demandons à la population, lesquels qui nous prennent et qui nous comprennent, de faire tous les moyens possibles de s'acquitter de leurs droits et de leurs devoirs. Puisque leurs droits, c'est le développement. Leur devoir, c'est maintenant de payer les taxes pour qu'on a finalisé une fois pour toutes le développement lequel elle est tellement besoin de la population. Alors nous recommandons à la population, puisqu'il y a l'impôt qui est uniquement affecté au niveau de développement, qu'ils fassent tous leurs moyens possibles de payer leurs impôts et leurs taxes, puisque ça va nous aider aussi à répondre à leurs requêtes, lesquelles qui est vraiment les activités de développement dans mon entité, puisque je connais que la commune de Lubero, elle a vraiment tant besoin de beaucoup de projets qui nécessitent les moyens. Et on ne peut pas faire quelque chose sans qu'il y ait les moyens financiers. Raison pour laquelle j'interpelle ma population de ma juridiction et les autres populations qui nous comprennent, qui peuvent nous venir en aide, de venir aussi contribuer au développement de la commune pour que la commune aille de l'avant. Je pense que c'est ça.
3: Un auditeur de Lubero, par exemple, qui nous écoute, apparaît à l'instant, qui aimerait savoir qui aimerait se renseigner par rapport aux différentes taxes à impôts et comment les payer, à qui peut-il, ou bien auprès de quel service il peut se renseigner?
2: Oui, les taxes sont multiples, puisque il y a par exemple les freins qui concernent l'état civil. Là, on voit directement les proposés de l'état civil, et les proposés de l'état civil orientent la personne au niveau de la comptabilité, puisque c'est la comptabilité qui donne des imprimés de valeur. Alors, s'il peut y avoir, par exemple, les taxes parcellaires, il y a des percepteurs qui sont dans la commune, lesquels peuvent donner les taxes, et puis on oriente, on canalise toujours les recettes à la comptabilité, puisque c'est la comptabilité qui va nous faire rapport, et dans ces cas-là, avec l'argent qui est déjà à la comptabilité, on peut maintenant les orienter vers les projets différents. C'est ça ce que je peux demander à la population. Quand ils ont besoin de venir payer leurs taxes ou bien leurs impôts, là, c'est, on voit la comptabilité, on voit le percepteur qui est chargé de ces missions-là.
3: Et auprès de qui vous avez défendu aujourd'hui les budgets dont vous parlez?
2: Les budgets?
3: Vous avez défendu ça auprès de qui là?
2: Nous sommes avec les services budgétaires donc de la province. Et c'est, il y a un service qui est habilité à ce qui concerne les budgets. Et c'est toute une division qui est bien organisée. Et chaque à la fin du mois, il remonte au niveau de Beni pour nous rejoindre ici à Butembo. Alors c'est à partir de Butembo qu'on voit chaque entité et on vérifie leur budget et puis on les confirme. On prend le budget, on l'amène auprès du gouverneur pour aussi une observation, et dans ces cas-là, le gouverneur aussi, après avoir pris connaissance, il signe pour nous la remettre maintenant pour l'exercice de l'année actuelle.
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0: 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avancent, l'entité se développe grâce aux moyens des assujettis, au soutien du gouvernement et aux organisations non gouvernementales et aux structures qui soutiennent et qui accompagnent comme SMEC Star RDC. 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
0: Comment alors le processus des SMEC dans l'accompagnement du projet Lubero a commencé son intervention? 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Voici les explications de Francis Muindo Keha atasema na Kifaransa et anakuwa animateur territorial ya SMEC pale ku Lubero. 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
3: Notamment les bourgmestres et son équipe, ici au niveau de la mairie de Boutembo, pour défendre le budget, mais également mettre en lumière les prévisions budgétaires de l'exercice prochain. Pouvez-vous nous dire par où le processus a commencé? Comment vous, comme SMEC, vous avez pu accompagner l'initiative jusqu'à aujourd'hui? Et comment les activités que vous avez encadrées se retrouvent dans les prévisions budgétaires de la commune?
5: Ok, merci beaucoup pour la question. En fait, le processus a commencé au niveau de la commune de Lubero. Comme vous le savez, dans la commune de Lubero, il y a le CLPD, le comité local de paix et développement de la commune de Lubero. Il y a aussi les CAC qui sont des cellules d'animation communautaire. Ils ont leur plan de développement, notamment les PAC pour les CAC et les PADEL pour la commune. Maintenant, nous avons commencé par l'harmonisation de ces plans. Et puis, leur plan, il y a eu à harmoniser ça avec le plan de la commune dans le cadre de l'élaboration du budget qui a été présenté à la communauté via une conférence budgétaire. Ça a été validé. Après validation, il fallait accompagner les bourgmestres qui est au même moment le président du CLPD au niveau de Boutembo pour présenter son plan, son programme de budget à la commission de la province pour les avis de conformité et de toilettage du budget de la commune. C'est l'activité qui a été accompagnée aujourd'hui.
3: Et quand vous êtes arrivé, vous avez commencé par participer à une autre activité qui avait lieu ici à la mairie. Pouvez-vous nous dire comment vous êtes arrivé? Quelles sont les activités qui ont prévu?
5: Pour toujours l'enrichissement avec la commission budgétaire venue de la province.
3: D'accord, merci beaucoup pour ces précisions. Nous avons entendu beaucoup de choses, notamment le budget, l'accompagnement de l'équipe pour défendre le budget. Pouvez-vous nous dire, dans le cadre des activités que vous accompagnez avec le comité local de développement, c'est bien ça, de la commune de Lubero, pouvez-vous nous dire si ces activités auparavant, avant l'intervention de la mission SMEC, est-ce que ces activités étaient réellement prises en compte dans le budget de la commune ou bien c'est grâce à l'intervention que les choses commencent un peu à bouger? Pouvez-vous nous en parler davantage?
5: Oui,
3: comment vous avez trouvé la situation lorsque vous êtes venu à Lubero et comment elle évolue aujourd'hui?
5: Oui, l'apport des SMEC ou des Star RDC est capital pour l'avancement de la commune de Lubero parce qu'on a trouvé qu'il y avait beaucoup de choses qui n'étaient pas actualisées, notamment dans les plans d'abord. On a essayé d'actualiser ça. Il y avait des notions, des piliers. La commune de Lubero a un plan qui a 5 piliers. Les axes stratégiques qui n'étaient pas pris en compte. On a fait en sorte que tous ces axes soient pris en compte dans les budgets, dans la proposition budgétaire. Et ça, c'est déjà un accompagnement. Et nous continuons d'accompagner encore la commune sur beaucoup de choses. Mmh. Je pense que la présence des stars et des SMEC dans le cadre des composantes, notamment la stabilisation à base communautaire, sur lequel on intervient beaucoup plus comme SMEC, mais aussi la gestion décentralisée, la troisième composante, nous essayons d'intervenir pour que la commune ait des recettes et que ces recettes retournent à la population en termes d'action communautaire. Et c'est pris en compte vraiment. La communauté est vraiment satisfaite de ce qu'elle est en train de faire et les autorités vraiment sont bien accompagnées. Nous avons accompagné le bourgmestre et sa délégation de Lubero jusqu'ici.
6: Alors, que veut dire votre présence aujourd'hui? Qu'est-ce qu'elle signifie par rapport à l'activité et par rapport aux activités que vous menez avec la commune de Lubero?
5: Ma présence, c'est dans le cadre d'accompagnement. Nous venons finaliser un processus qui a débuté il y a longtemps. Ça, c'est un. Dès nous sommes en train de prendre, nous avons eu des remarques. Comme on a participé, on connaît là où il y a certaines faiblesses que nous allons reformuler en termes de capacitation pour qu'il y ait des renforcements pour, dans le cadre du développement de notre commune.
0: Ni hapo tunamalizia, c'est par là que nous terminons. 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Patrick Alungwana, c'était moi à la technique Arsène Kapisa. 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

0: Bonjour et bienvenue dans ces bulletins d'information. Puis Georges et sa présentation. Lutte contre le terrorisme et la criminalité urbaine. Maître Koule Tchatcha, défenseur des droits humains, propose quelques stratégies non violentes aux décideurs et à l'autorité provinciale. Au cours d'une interview téléphonique accordée à Radio Motobu Tembo Béni ce lundi 28 septembre 2026, Maître Koule Tchatcha trouve que combattre les hommes de l'ADEF dans les forêts avec les armes légères et lourdes n'est pas efficaces se sont recherchés les collaborateurs, facilitateurs et financiers vivant dans les centres urbains. C'est pourquoi, dans un premier temps, ces défenseurs des droits humains proposent au gouvernement des provinces d'organiser une campagne de dénonciation avec gratification pour dénicher les vrais ADEF vivant dans la communauté et même dans les institutions.
1: C'est lui qui va apporter une telle information. Si nous la vérifions, nous trouvons qu'elle est vraie, il aura 1000 dollars par exemple. Eh bien, parmi nous, nous avons beaucoup de gens, hein, parce que nous avons beaucoup de gens qui sont fréquentés par les malfrats. Les vendeurs de chavres, les gens qui vendent de la boisson, hein, la boisson, la forte boisson alcoolique, par exemple, et les femmes libres là, qui circulent les nuits et tout, et qui tiennent de maquis, ou des petites maisonnettes là, de tolérance, où les bandits viennent se cacher. Tous ces gens-là ont des renseignements, mais des renseignements auxquels on ne peut pas accéder si on ne met pas l'argent en jeu. Nous devons savoir que nous sommes dans la société et parmi nous, il y a des gens qui collaborent, sans doute avec l'ennemi. L'ennemi ne peut pas venir dans une ville sans avoir quelqu'un avec qui il collabore là-bas.
0: C'est Golier Koule Tchatcha propose aux autorités à tous les niveaux d'installer des boîtes à suggestions où les habitants peuvent déposer des lettres, des dénonciations, des collaborateurs, des faiseurs, des troubles. Pour cette stratégie, Maître Koule Tchatcha demande un certain esprit de discernement et d'enquête aux services de sécurité parce que, dit-il, des inconnus peuvent calomnier leurs proches pour des faits ne relevant pas de la sécurité du pays. C'est depuis environ 10 ans que les professeurs Lino Kivu et Ituri sont instables suite à l'activisme des ADF Nalu qui tuent, brûlent, kidnappent et puis tout à leur passage. Une bombe d'origine non encore identifiée a occasionné la mort de 2 enfants et leur mère a été blessée à Lubango dans le groupement Buhimba, chefferie de Bamate dans le territoire de Lubero. Tous garçons et écoliers en deuxième année du primaire à l'épée Kilubo, Katahinroa et Wasawasa sont les noms des familles de ces 2 enfants morts. Ils ont été surpris par cette explosion chez eux à Makwe aux environs des 14h de lundi 28 septembre 2026. Un témoin qui nous a livré cette triste nouvelle sous anonymat parle des drames qui choquent la communauté locale et surtout le secteur éducatif. Il appelle les autorités à tous les niveaux à faire de la protection des enfants une règle inviolable durant les conflits armés. Il plaide au même moment pour la sécurité de tous les citoyens comme une priorité absolue et pour le respect des droits humains.
2: Les enfants étaient déjà dans leur quartier après cours, quelques minutes après cours. Alors, bon, on ne sait pas si la bombe est venue de quel côté, qui est tombée directement devant leur porte, dans la parcelle, quand les enfants étaient à l'extérieur. Les 2 enfants sont directement morts sur le champ là-bas. Il y avait aussi une maman là-bas, leur mère, qui est aussi blessée sur le front. Vraiment, c'est déjà une difficulté. Ce que nous pouvons peut-être souhaiter des autorités, c'est préserver la sécurité des enfants, de l'environnement, pour que les enfants soient étudiés dans de bonnes conditions, parce que c'est déjà une difficulté. Les parents, vraiment, la première chose, c'est d'abord les adresser un message de condoléances parce que c'est déjà un fait qui choque presque tout le monde, même les enfants.
0: Les corps de 2 jeunes gens seront enterrés probablement ce mardi 29 septembre 2026. Rappelons que Lubango est actuellement sous contrôle du M23 AFC. La RDC a lancé ce lundi 28 septembre 2026 à Kinshasa les opérations de cartographie censitaire du 2e recensement général de la population de l'habitat avant les dénombrements prévus en juillet 2027. C'était lors d'une cérémonie au centre culturel d'Afrique centrale, est présidé par les ministres d'État au plan Guilin-Nyempo pendant 1 mois. Des agents vont sillonner Kinshasa pour géolocaliser les bâtiments, identifier les ménages et délimiter les zones de dénombrement. C'est tout pour ces bulletins d'information. Merci de l'avoir attentivement écouté, mon beau Georges. Reste avec vous dans le cadre de la régie d'antenne et d'ici là, ce sera notre deuxième tranche de publicité avec Arsène Capissa. Au revoir.
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2: Arsène et Kapisa nous mettent en onde. Alors, les sommaires, une bombe d'origine non identifiée a explosé à Lubango dans les territoires de Lubero et a tué deux écoliers de l'épée Kilubo. Leur mère a été blessée. Les corps seront inhumés ce mardi dans une zone actuellement sous contrôle du M23 AFC. Lutte contre le terrorisme au Nord Kivu, maître Kule Tata propose aux autorités des stratégies non violentes, notamment une campagne de dénonciation avec gratification et l'installation des boîtes à suggestions pour dénicher les collaborateurs des ADF vivants dans les centres urbains. La RDC a lancé la cartographie censitaire ce lundi 28 septembre 2026 à partir de Kinshasa, 42 ans après le premier recensement de 1984. Les premiers agents seront déployés sur le terrain dès ce mardi 29 septembre avant le dénombrement général prévu à juillet 2027. Les sports et la revue des presses vont devoir clôturer notre grande édition du journal de ce mardi 29 septembre 2026. Restez branchés pour ce détail. Ce qui fait le buzz aujourd'hui, c'est l'archevêque de Kinshasa, le cardinal Fridolé Ambongo, interpelle les chrétiens catholiques, leur demande d'aimer leur identité catholique. Il s'est exprimé samedi 26 septembre 2026 au cours de la messe à l'occasion de l'ouverture de l'année pastorale 2026-2027 dans son entité ecclésiastique. Le cardinal Fridolé Ambongo Besunku a ainsi mis à garde les fidèles contre la tentation d'imiter les églises de réveil. Il est parti des constats selon lesquels il y a une certaine mentalité qui commence à s'installer dans l'Église catholique avec le fait de vouloir imiter les pasteurs des sectes. À la croire, l'Église catholique a une identité qui est une manière évangélique de vivre dans le monde, de les servir et de les transformer de l'intérieur. Par conséquent, elle n'a rien à imiter chez les églises protestantes, des réveils ou évangéliques, a-t-il insisté sous les applaudissements des fidèles rassemblés à la cathédrale Notre-Dame du Congo.
3: Au milieu de tous ces désordres, au nom de Jésus, tous ces désordres au nom de Dieu, nous avons besoin de fidèles catholiques qui connaissent leur foi, qui connaissent leur identité catholique, qui l'aiment, qui en vivent et qui sachent en rendre compte avec intelligence, avec douceur, avec courage. Plus clairement, l'identité chrétienne catholique est une manière évangélique de vivre dans le monde, de le servir et de le transformer de l'intérieur. Et nous devons prendre conscience que nous sommes des catholiques. Nous ne sommes pas des protestants. Nous n'avons rien contre les protestants. Nous les aimons bien, mais nous ne sommes pas des protestants. Nous ne sommes pas des cubanguistes. Nous n'appartenons pas à une église évangélique. Nous ne sommes pas membres de ce qu'on appelle les églises de réveil qui se distinguent par le bruit. L'église catholique n'est pas comme ça.
2: Le cardinal d'RDC a indiqué que la question de l'identité sera d'ailleurs au cœur du prochain plan pastoral quinquennal 2027-2032 placé sous le thème « Identité chrétienne catholique, dignité et fierté ». L'interpellation arrive alors que dans plusieurs diocèses du pays, la réalité est presque la même. Des prêtres irresponsables et d'autres mouvements d'action catholique ou des groupes d'approfondissement spirituel organisent des activités au cours desquelles on a du mal à y voir l'identité catholique. Il s'agit des campagnes d'évangélisation, des journées de prière et la manière même de prêcher ne reflétant pas la catholicité. Autre chose, les habitants riverains de l'axe Vungi, Kitulu, Rwanda plaident pour la délocalisation des poteaux du courant électrique de la société énergie du Nord Kivu NK fixée, soit dans leur parcelle, soit sur la voie devant abriter les trottoirs pour piétons. Ils voudraient également être remis dans leurs droits après que les projets de modernisation de cet axe aient rongé certaines parcelles. Ils se sont exprimés à Radio Moto Butembo Beni, lundi 28 septembre 2026. Ces habitants saluent d'abord l'asphaltage de cette route d'intérêt commun. Cependant, ils déplorent l'opacité dans la procédure d'indemnisation de ceux qui ont constaté la modification de leur propre parcelle par les entreprises de construction sous l'impulsion de l'Office de voirie et drainage OVD. À croire nos sources, les propriétaires des parcelles qui ont été rasées ne sont pas remis dans leurs droits jusque-là. Outre cela, ces citoyens demandent la délocalisation des poteaux du courant NK qui encombrent la route, du moins les trottoirs, et qui sont fixés dans certaines parcelles. Ces poteaux exposent non seulement les habitants, mais également les engins roulant à d'éventuels accidents. Nous les écoutons.
4: Oui, ça peut rester les accidents. Parce que, oui, ça peut créer des accidents parce que ça, c'est pas bien quand même. C'est pas bien vraiment. Oui, il faut que tu trouves une solution parce que il y a des gens qui sont en train de ça peut aller. Oui, ces poteaux-là, ça va créer des accidents.
2: Voilà un de ces habitats. Nos efforts pour joindre les répondants aux préoccupations de ces habitants n'ont pas abouti ce lundi. Mais nous vous promettons la suite de ces dossiers dans les prochains jours. À publier reportage, mesdames, demoiselles et messieurs, une émission de la division provinciale du budget et des finances a organisé une conférence budgétaire à l'hôtel des villes de Butembo, lundi 28 septembre 2026. Cette activité ordinaire visant les entités territoriales décentralisées et déconcentrées a notamment intéressé pour ces jours la commune rurale de Lubero et la commune Vulamba. Les assises relatives aux concernées, la défense de l'exécution budgétaire des années 2021, 2022, 2023, 2024, 2025 et 2026 et l'appréciation de la prospection budgétaire de 2027. Radio Moto Butembo Beni s'est intéressé à la discussion des recettes et des dépenses relatives à la commune rurale de Lubero où, pendant près de 6 dernières années, les programmes SMEC, STAR et RDC soutiennent plusieurs projets de développement communautaire. L'analyse budgétaire des 6 dernières années à commune de Lubero, variant autour de la moyenne de 142 millions 10 127,37 francs congolais a dénoté que cette entité progresse dans la réforme économique propulsée par le gouvernement de la RDC. Comparativement aux années précédentes, les statuts des communes de cette circonscription rurale, le civisme fiscal, le soutien du gouvernement et l'appui des partenaires, surtout dans les activités des CLPD, CLPDQ, CLPDG, comité des jeunes, collectif des femmes, les peuples autochtones, les personnes vivant avec handicap et d'autres structures partenaires en ont été quelque chose, selon les bourgmestres de Lubero. C'est dans ce cadre que Kavahwere Balikwisha Kibetre Joseph salue l'intérêt qu'accordent toutes ces structures, du moins SMEC Star EDC, dont le développement et la réforme économique dont on s'accommune.
5: SMEC, c'est parmi nos partenaires, oui, qui nous appuient dans le cadre du développement. Et dans ce cas-là, nous sommes les plus proches de lui. Il vient quelquefois pour participer aux activités de développement et même nous appuyer quelquefois pour essayer de voir comment évoluer la commune de Lubero. L'Uber, en tout cas, elle a des projets lesquels nécessitent l'appui des partenaires. Nous, dans le cadre de sensibilisation, dans le cadre d'appui financier, tout ça aussi, en tout cas, nous avons besoin d'avoir un partenaire pareil qui peut venir aussi sensibiliser la population pour que la population prenne donc leur responsabilité d'appuyer la commune de l'Uber, puisque c'est notre village, commune, lequel nécessite vraiment la participation de tout et chacun.
2: La prospection budgétaire de la commune rurale de l'Ubero pour 2027 est de 193 941 973,26 francs congolais. Pour décrocher ces chiffres susceptibles de permettre de façonner le bien-être des habitants et des hôtes de la municipalité, les bourgmestres de l'Ubero appellent les assujettis à payer les taxes et les impôts dus à l'État.
5: Nous demandons à la population, laquelle qui nous prenne et qui nous comprenne, de faire tous les moyens possibles de s'acquitter de leurs droits et de leurs devoirs. Puisque leurs droits, c'est le développement. Leur devoir, c'est maintenant de payer les taxes pour qu'on a finalisé une fois pour toutes le développement lequel elle est tellement besoin de la population. Alors nous recommandons à la population, puisqu'il y a l'impôt qui est uniquement affecté au niveau de développement, qu'ils fassent tous leurs moyens possibles de payer leurs impôts et leurs taxes, puisque ça va nous aider aussi à répondre à leurs requêtes.
2: C'est depuis 2013 que l'Ubero a été décrété commune rurale sur décision du ministère de l'Intérieur et Sécurité. Une mesure en application depuis 2018. Au fur et à mesure que les années avancent, l'entité se développe grâce aux moyens des assujettis, au soutien du gouvernement et des organisations non gouvernementales. À Rutshuru, le prix des cossettes de manioc prend de l'ascenseur depuis quelques semaines à Kiwanja, dans le territoire de Rutshuru. Il est passé du simple presque au double. La rareté de ces produits affecte le vécu quotidien des vendeurs et des consommateurs.

0: qui manque dans les zones d'approvisionnement. Il y a aussi du prix des cossettes de manioc car il n'y en a plus dans toutes les zones d'approvisionnement. C'est comme à Nyabanira. Il n'y a plus de cossettes de manioc qui proviennent de là. Il en est de même pour Busanza. Kibirizi ne livre plus de cossettes de manioc comme c'était le cas il y a quelques temps. Nous, les vendeurs de ce produit, ne savons plus comment survivre.
1: Les prix des cossettes de manioc en hausse, une bassine de 10 kg de ce produit coûte 10 000 francs congolais contre 5 000 francs congolais il y a peu. Ceci affecte la vie des ménages, s'inquiète Ahadi Tade, un chef de famille.
2: Nous ne savons que faire. Nous mangeons jusqu'à notre faim. Mais actuellement, nos enfants ne mangent plus à leur faim car nous avons revu à la baisse la quantité de repas comparativement à la période où nous achetions les cossettes de manioc à un prix réduit. Comme le prix des cossettes de manioc est en hausse, nous sommes devenus incapables de donner à nos enfants la même quantité de repas que par le passé.
0: La situation est beaucoup plus préoccupante dans ce contexte où la météo est peu favorable à la croissance des cultures avec une rareté de pluie dans la zone, ça fait-on ici. Depuis Kiwanja pour la RMBB.
3: Nous nous retrouvons aussi à Mampasa où les combattants présumés de l'ADF ont fait une incursion dans les villages de Bandisende, situés à plus de 40 km de Mampasa centre dans la province de l'Ituri.
0: Pour la RMBB.
3: Nous nous retrouvons aussi à Mampasa où les combattants présumés de l'ADF ont fait une incursion dans les villages de Bandisende, situés à plus de 40 km de Mampasa centre dans la province de l'Ituri.
0: Pour la RMBB.
3: Nous nous retrouvons aussi à Mampasa où les combattants présumés de l'ADF ont fait une incursion dans les villages de Bandisende, situés à plus de 40 km de Mampasa centre dans la province de l'Ituri.
0: Pour la RMBB.
3: Nous nous retrouvons aussi à Mampasa où les combattants présumés de l'ADF ont fait une incursion dans les villages de Bandisende, situés à plus de 40 km de Mampasa centre dans la province de l'Ituri.
0: Pour la RMBB.
3: Nous nous retrouvons aussi à Mampasa où les combattants présumés de l'ADF ont fait une incursion dans les villages de Bandisende, situés à plus de 40 km de Mampasa centre dans la province de l'Ituri.
0: Pour la RMBB.
3: Nous nous retrouvons aussi à Mampasa où les combattants présumés de l'ADF ont fait une incursion dans les villages de Bandisende, situés à plus de 40 km de Mampasa centre dans la province de l'Ituri.
0: Pour la RMBB.
3: Nous nous retrouvons aussi à Mampasa où les combattants présumés de l'ADF ont fait une incursion dans les villages de Bandisende, situés à plus de 40 km de Mampasa centre dans la province de l'Ituri.
0: Pour la RMBB.
3: Nous nous retrouvons aussi à Mampasa où les combattants présumés de l'ADF ont fait une incursion dans les villages de Bandisende, situés à plus de 40 km de Mampasa centre dans la province de l'Ituri.
0: Pour la RMBB.
3: Nous nous retrouvons aussi à Mampasa où les combattants présumés de l'ADF ont fait une incursion dans les villages de Bandisende, situés à plus de 40 km de Mampasa centre dans la province de l'Ituri.
0: Pour la RMBB.
3: Nous nous retrouvons aussi à Mampasa où les combattants présumés de l'ADF ont fait une incursion dans les villages de Bandisende, situés à plus de 40 km de Mampasa centre dans la province de l'Ituri.
0: Pour la RMBB.
3: Nous nous retrouvons aussi à Mampasa où les combattants présumés de l'ADF ont fait une incursion dans les villages de Bandisende, situés à plus de 40 km de Mampasa centre dans la province de l'Ituri.
0: Pour la RMBB.
3: Nous nous retrouvons aussi à Mampasa où les combattants présumés de l'ADF ont fait une incursion dans les villages de Bandisende, situés à plus de 40 km de Mampasa centre dans la province de l'Ituri. Les filles, des personnes auraient également été tuées tandis que d'autres sont portées disparues. Face à ces situations, il appelle le gouvernement congolais à doter la 31e brigade de défense principale basée à Mampasa des moyens matériels nécessaires afin de permettre aux forces de défense et de sécurité de faire face à l'ennemi. Les coordonnateurs de la société civile, les forces vives appellent également la population à rester très vigilante et à collaborer avec les services de sécurité pour contribuer à la sécurisation de la zone. Lutte contre le terrorisme et la criminalité urbaine, mettre cool les tchatcha, défenseurs des droits humains,

0: propose quelques stratégies non violentes aux décideurs et à l'autorité provinciale. Au cours d'une interview téléphonique accordée à Radio Moto Butembo Beni, ce lundi 28 septembre 2026, Maître Kule Tata trouve que combattre les hommes de l'ADF dans les forêts avec les armes légères et lourdes n'est pas efficace sans rechercher leurs collaborateurs, facilitateurs et financiers vivant dans les centres urbains. C'est pourquoi, dans un premier temps, ces défenseurs des droits humains proposent au gouverneur des provinces d'organiser une campagne de dénonciation avec gratification pour dénicher les vrais ADF vivant dans la communauté et même dans les institutions. Nous l'écoutons.
1: C'est lui qui va apporter une telle information. Si nous la vérifions, nous trouvons qu'elle est vraie, il aura 1000 dollars par exemple. Eh bien, parmi nous, nous avons beaucoup de gens, hein, parce que nous avons beaucoup de gens qui sont fréquentés par les malfrats. Les vendeurs de chavres, les gens qui vendent de la boisson, hein, la forte boisson alcoolique, par exemple, et les femmes libres là, qui circulent les nuits et tout, et qui tiennent de maquis, ou des petites maisonnettes là, de tolérance, où les bandits viennent se cacher. Tous ces gens-là ont des renseignements.
0: Autre chose, une bombe d'origine non encore identifiée a occasionné la mort des deux enfants et leur mère a été blessée à Lubango dans le groupement Wohimba, chefferie de Bamaté, dans les territoires de Lubero. Tous garçons et écoliers en deuxième année du primaire à l'EP et Kilubo, Katahinroa et Wasawasa sont les noms des familles de ces deux enfants morts. Ils ont été surpris par cette explosion chez eux à Makwe aux environs des 14 heures de lundi 28 septembre 2026. Et à moins qu'il nous a livré cette triste nouvelle sous anonymat, parle des drames qui choquent la communauté locale et surtout le secteur éducatif. La RDC a lancé ce lundi 28 septembre 2026 à Kinshasa les opérations de cartographie censitaire du deuxième recensement général de la population et de l'habitat avant le dénombrement prévu en juillet 2027. C'était lors d'une cérémonie au Centre culturel d'Afrique centrale présidée par les ministres d'État au plan Guilet-Yembo. Pendant un mois, des agents vont sillonner Kinshasa pour géolocaliser les bâtiments, identifier les ménages et délimiter les zones de dénombrement. Pour Guilet-Yembo, cette phase est déterminante pour disposer des données fiables. 42 ans après le premier recensement de 1984, la directrice de l'Institut national des statistiques UNS, Élisée Chovu, a indiqué que Kinshasa est la première étape avant les autres provinces. Le gouverneur de la ville a, lui, appelé les Kinois à faciliter le travail des agents. L'opération bénéficie de l'appui du Fonds des Nations Unies pour la population INFPI et de la Banque mondiale. Après une table ronde pour fixer son financement de près de 200 millions de dollars et plusieurs mois de préparatifs, les premiers agents seront déployés dans les rues du pays à partir de mardi 29 septembre pour les opérations de cartographie censitaire. À santé, pendant que des cas suspects ou confirmés de la maladie à virus Ebola se multiplient dans la zone de santé de Mampasa, certaines personnes nient toujours l'existence de la maladie. Face à cette résistance, Maître Jospé Paluku, coordonnateur de la nouvelle société civile congolaise NSCC, antenne de Mampasa, invite la population locale à la prise de conscience. Occasion pour lui d'appeler toute personne à ne pas toucher ou manipuler un cadavre. Voilà ce qui met fin à notre première partie de cette grande édition. Sile Kombo vient de faire son entrée pour les sports. Bon après-midi, Giselin.
2: Merci, Mambi Georges Makeo.
0: Qu'en est-il à sport?
2: À sport, sa transition, il faut dire que les matchs de la deuxième journée des éliminatoires de la CAN 2027 ont commencé ce lundi 28 septembre 2026. Dans les groupes E, la RDC s'est imposée sur le Zimbabwe à 18h, R de Butembo par 2-1. Match joué à Harare, la capitale du Zimbabwe. L'attaquant Yohan Wissa a ouvert les scores à la 30e minute pour la RDC. Et il a été imité par Samuel Mutusami, c'était à la 45e minute. Et après ces matchs, nous avons rencontré un journaliste sportif, Joël Tali, qui œuvre au sein de la Moto TV, a donné son impression. Il salue la progression de Léopard sur les plats offensifs.
3: On est très content parce que l'entame de la campagne, elle est vraiment positive. Elle est aussi pleine de bonnes choses. D'abord, les points positifs, je crois que c'est que l'équipe s'améliore. Du jour au lendemain, on a vu un premier match qui était un peu plus timide que celui d'aujourd'hui. Et aujourd'hui, voir la RDC jouer jusqu'à ces niveaux, c'était plutôt quelque chose d'appréciable. En plus, on a vu quand même une équipe qui a essayé de se projeter de l'avant et une équipe qui était beaucoup plus structurée et organisée. Il faut aussi parler de l'apport offensif de l'équipe congolaise. De plus en plus, la RDC marque des buts, ce qui n'était pas peut-être le cas il y a quelques années. Alors, et il faut aussi saluer l'évolution de beaucoup de joueurs. Là, je commence déjà au niveau du milieu de terrain, par exemple. On voit de plus en plus une équipe qui crée une cohérence.
2: Voilà, et toujours à 18h, la Guinée équatoriale a battu la Sierra Leone par 1-0. Dans l'autre rencontre, le Burkina Faso a dominé la Centrafrique à Casablanca, 1-0. La Tunisie et le Botswana se sont séparés par 2-2. On va jouer encore aujourd'hui, on y reviendra. Alors, les Léopards de moins de 23 ans ont chuté, c'est même lundi 28 septembre, lors des éliminatoires de la CAN de cette catégorie. Ce sont les jeunes de la Mauritanie qui ont battu ceux de la RDC par 1-0. C'était hier à Nouakchott, lors du premier tour, dans une rencontre disputée dans des conditions loin d'être évidentes. Les jeunes congolais n'ont pas réussi à trouver les chemins défilés et repartent de la Mauritanie avec un retard d'un but. Avec ce score, les Congolais auront donc une mission claire, celle de marquer et renverser la vapeur pour continuer à rêver de la CAN U23. Maombi Georges Makio.
0: Merci Gisèle de nous avoir développé l'espoir pour cet après-midi.
2: Merci à vous autant.
4: On s'accroche pour cette revue de presse sur votre radio.
0: Mesdames, mesdemoiselles et messieurs, salutations à toutes et à tous et bienvenue dans cette revue de presse Mambi Georges Makio et à sa présentation. Les actualités retiennent particulièrement l'attention de la presse. C'est paru le matin de ce mardi 29 septembre 2026 à Kinshasa. D'abord, le lancement de la cartographie censitaire, première étape opérationnelle du deuxième recensement général de la population et de l'habitat. 42 ans après, le premier recensement, à suite la victoire des Léopards de la RDC face au Zimbabwe dans les éliminatoires de la CAN 2027. Les Léopards s'imposent et prennent les commandes du groupe E. Dans les pages sportives, Info 27 titre CAN 2027, Wissa et Mutusami, faut plier les Zimbabwe. Les Léopards prennent les commandes. Le journal revient sur la victoire 2-1 de la RDC lundi au National Sportif Stadium d'Harare. Les Congolais ont fait la différence en première période grâce à Yohan Wissa à la 30e minute, puis Samuel Mutusami dans les temps additionnels avant la pause. Avec cette deuxième victoire en deux journées après celle obtenue contre la Guinée équatoriale, les Léopards comptent désormais 6 points et occupent seuls la première place du groupe E. La prospérité retient également cette performance avec le titre éliminatoire CAN 2027. Les Léopards confortent leur place de leader du groupe E. Les quotidiens soulignent toutefois la réduction de l'écart par les Zimbabwe dans les dernières secondes avec le but de Marshall Munetsi à la 90e plus 3 minutes. De ce côté, l'agence congolaise de presse met en avant la maîtrise affichée par la sélection congolaise malgré cette réduction du score et rappelle l'objectif affiché par les staffs techniques, obtenir la qualification pour la CAN 2027. Autre dossier largement repris, le lancement de la cartographie censitaire du deuxième recensement général de la population et de l'habitat. La prospérité titre RDC. Le gouvernement lance la cartographie censitaire à Kinshasa. Le quotidien présente cette opération comme une étape préalable au dénombrement de la population prévue en juillet 2027. Le lancement officiel a eu lieu lundi à Kinshasa sous la conduite du ministre d'État au plan Guilin Nyembo. La cartographie doit notamment permettre d'identifier les ménages et géolocaliser les infrastructures avant les dénombrements proprement dits. Il faut V7 qui affiche une télémat, insiste sur l'ampleur du dispositif. Les journaux annoncent la mobilisation des 130 737 agents pour cette phase de cartographie et rappellent qu'elle doit préparer les dénombrements généraux prévus l'année prochaine. Dans la presse en ligne, actualité.cd et l'ACP mettent l'accent sur l'aspect technologique de l'opposition. Les cartographes dispose des tablettes numériques pour collecter les données sur les ménages et les infrastructures. Les potentiels s'intéressent pour sa part aux moyens consacrés aux processus et aux assurances du gouvernement concernant l'avancement de l'opération ainsi que la sécurisation des données. Les journaux évoquent un budget global évalué à 192 millions de dollars. Enfin, EFO-V7 rappelle la rencontre en marge de l'Assemblée générale de l'ONU à New York entre la première ministre Judith Suminwa et la directrice exécutive de l'UNFPI. Selon les journaux, la RDC a déjà libéré une première contribution de 30 millions de dollars pour soutenir les processus de recensement. C'est tout pour cette revue de presse. Merci de l'avoir attentivement écouté. Au revoir. 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
2: 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Il est midi et demi en temps universel, 2 heures de plus ici à Paris et c'est l'heure d'Afrique Midi. Bonjour Nicolas Sûr.
7: Bonjour Anne Kantner, bonjour à toutes et à tous. Dans l'est de la RDC, un responsable du parti présidentiel mortellement lynché à Butembo. Il venait de participer à une émission radio. Le mobile de ses agresseurs reste toutefois incertain. Au Kenya, des communautés riveraines de la future raffinerie Dangote de Lamu saisissent la justice. Ils dénoncent des expulsions forcées et l'absence d'études sur l'impact environnemental. Le chantier de cette gigantesque usine doit être lancé demain. 10 mois après avoir été renversé par un putsch, l'ex-président bissau-guinéen Oumarou Sissoko Embalo annonce son prochain retour d'exil. Il veut se présenter à la présidentielle du 6 décembre, censé rétablir l'ordre constitutionnel.
2: Et puis nul n'est épargné. C'est le titre du rapport publié ce matin par Amnesty International. Une enquête sur les cas de meurtre de l'armée malienne et ses supplétifs russes le long de la frontière mauritanienne. Ousmane Diallo, chercheur sur le Sahel à Amnesty, sera notre invité tout à l'heure. Une cascade de violations de droits de l'homme. Des experts des Nations Unies alertent sur les expulsions massives de migrants menées par les États-Unis.
7: Un consortium de médias internationaux dont RFI l'a largement documenté la semaine dernière. Depuis janvier 2025, l'administration Trump a expulsé plus de 25 000 personnes vers des pays tiers avec lesquels elles n'ont souvent aucun lien. Eh bien, selon les experts des droits de l'homme de l'ONU, ces expulsions revêtent un caractère illégal. Ils pointent, Carole Valade, la responsabilité, voire la complicité des pays d'accueil, ainsi que de l'OIM, l'Organisation Internationale des Migrations.
8: Ouais, Nicolas, parce qu'elles exposent les personnes expulsées à des risques de torture, d'esclavage, de disparition forcée, et parce qu'elles contreviennent au principe de non-refoulement, c'est-à-dire l'interdiction d'envoyer, de renvoyer une personne dans un pays où elle sera en danger, pour résumer. Les pays d'accueil ou de transit peuvent donc être eux aussi tenus responsables, ajoutent les experts, qui pointent également la responsabilité de l'OIM. Son rôle ne doit jamais servir à légitimer des arrangements qui exposent à de graves violations des droits de l'homme. Participer à ce genre de mesures peut, dans certaines circonstances, constituer une complicité. Fin de citation. Alors, l'OIM affirme que ces décisions sont uniquement guidées par son mandat, y compris l'acceptation de financement ou le soutien au retour volontaire assisté. Mais sur ce point précis, les experts indiquent qu'un retour ne peut être présumé volontaire quand la personne n'a ni statut légal, ni moyen de subsistance, ni accès à un avocat, qu'il s'agit donc de retours forcés et donc illicites. Tous les États impliqués doivent immédiatement mettre un terme à ces arrangements, conclut-il.
2: Dans l'est de la République démocratique du Congo, un responsable du parti présidentiel lynché à mort dimanche à Butembo.
7: Marie-Céleste Nkarondoa a été attaquée alors qu'il venait de participer à une émission radio dans laquelle il avait notamment parlé d'Ebola. Dans la zone de santé de Butembo, 200

0: 156 cas ont été confirmés, dont 165 mortels. Son meurtre est-il lié à ses propos sur l'épidémie? Les éléments recueillis par Sir Ligaudy invitent à la prudence.
1: Oui, Nicolas, d'abord les faits. Dimanche, Marie-Célestin Carondoy participe à un débat sur Radio Mwangaza à Butembo. Ce responsable local de l'UDPS, il parle de plusieurs sujets politiques, mais aussi d'Ebola. Après l'émission, il est agressé dans son quartier, frappé. Il meurt des suites de ses blessures. Sa maison est incendiée. Sa femme et ses enfants étaient absents, selon plusieurs sources. Pourquoi a-t-il été attaqué? La fédération locale de l'UDPS souligne que son quartier connaît des résistances à la lutte contre Ebola. Mais attention, Pascal Sagassa, assistant du président fédéral du parti, joint par RFI, reconnaît que le mobile n'est pas établi à ce stade. D'autres sources contestent tout lien avec les propos tenus à la radio sur la maladie. Certaines évoquent des différends avec le voisin. Il faut dire que ce sont pour l'heure des pistes qui restent à vérifier. La dépouille de Marie-Célestin Carondoy est conservée à la morgue. L'UDPS réclame que les auteurs de l'agression soient identifiés et jugés. Selon Pascal Sagassa, des échanges sont en cours avec la mairie de Butembo. Au moment de notre entretien, il disait n'avoir aucune connaissance d'une quelconque arrestation dans le cas de cette affaire.
2: Le Premier ministre du Cameroun était hier à Boya, capitale de la région anglophone du Sud-Ouest.
0: Joseph Diongouté y a présidé un dialogue intercommunautaire pour la paix, alors que la région, comme sa voisine du Nord-Ouest, la Méditerranée, vient de connaître un mois de septembre ponctué d'attaques des groupes armés. Bientôt 10 ans après le début de la crise, la violence fait toujours partie du quotidien dans de nombreuses zones du Cameroun anglophone.
3: Et vous méritez un avenir au-delà du conflit. Les mots hier du Premier ministre camerounais devant gouverneurs, députés, élus municipaux, chefs traditionnels et organisations de la société civile du Sud-Ouest. 8 ans après le grand dialogue national d'octobre 2019 qu'il avait lui-même présidé, Joseph Diongouté liste les conséquences de cette crise non résolue, vie perdue, écoles et infrastructures détruites, recul économique. Pour le chef du gouvernement camerounais, le dialogue entre les communautés ne doit pas se transformer, je cite, en une nouvelle série de réunions où l'on discute, où l'on se serre la main et où l'on rentre chez soi. Le dialogue, dit-il, doit produire des résultats, ajoutant, le Sud-Ouest ne peut pas se permettre de voir une nouvelle génération grandir en croyant que le conflit est la norme.
0: C'est pourtant un mois de rentrée marqué par une forte insécurité qui s'achève dans les deux régions anglophones.
3: Avec par exemple un proviseur de lycée public blessé par balle vendredi, le Sud-Ouest ne peut pas se permettre de voir une nouvelle génération grandir en croyant que le conflit est la norme.
0: C'est pourtant un mois de rentrée marqué par une forte insécurité qui s'achève dans les deux régions anglophones.
3: Avec par exemple un proviseur de lycée public blessé par balle vendredi, le Sud-Ouest ne peut pas se permettre de voir une nouvelle génération grandir en croyant que le conflit et la norme.
0: C'est pourtant un mois de rentrée marqué par une forte insécurité qui s'achève dans les deux régions anglophones.
3: Avec par exemple un proviseur de lycée public blessé par balle vendredi, le Sud-Ouest ne peut pas se permettre de voir une nouvelle génération grandir en croyant que le conflit est la norme.
0: C'est pourtant un mois de rentrée marqué par une forte insécurité qui s'achève dans les deux régions anglophones.
3: Avec par exemple un proviseur de lycée public blessé par balle vendredi, le Sud-Ouest ne peut pas se permettre de voir une nouvelle génération grandir en croyant que le conflit est la norme.
0: C'est pourtant un mois de rentrée marqué par une forte insécurité qui s'achève dans les deux régions anglophones.
3: Avec par exemple un proviseur de lycée public blessé par balle vendredi lors...
4: Que des pans entiers de la société étaient laissés de côté. Et c'était très dangereux.
0: Alors Yoweri Museveni a rétabli ses royaumes, a-t-il aussi réglé la question de la succession dans ses royaumes?
5: Pas vraiment, selon le chercheur Tolit Atiya, qui tranche quand la coutume est contestée. Au Togo, la famille Doyo invoque un fils héritier. Les anciens du clan ont choisi Niabongo Ier. Deux habitants et une organisation de la société civile ont, eux, saisi la justice. L'autre enjeu, Nicolas, c'est la stabilité de cette région proche de la RDC. En 2016, à Kasese, une autre crise avait conduit l'armée à attaquer le palais d'un royaume voisin, faisant de nombreux morts. Un conflit sans lien avec cette succession, mais qui montre le poids de ces monarchies.
2: C'est le nouveau méga-projet du milliardaire nigérian Aliko Dangote. Le chantier de la raffinerie de Lamu doit commencer demain de l'autre côté de l'Afrique, sur la côte kenyane.
0: Oui, cette usine qualifiée de chef-d'œuvre par le président kenyan William Ruto coûtera entre 15 et 16 milliards de dollars et pourra à terme traiter près de 700 000 barils de brut par jour, autant que sa jumelle de Lekki dans la périphérie de Lagos au Nigeria. Mais un recours en justice pourrait compliquer les choses. Lisa Fabian, 133 000.

0: membres d'une communauté voisine du futur chantier ont saisi le tribunal de l'environnement et des terres de Malindi pour protester contre le projet.
1: Ces fermiers et ces habitants, originaires de Chandavay, une zone du comté de Lamou, estiment que la construction de cette méga raffinerie contrevient à leurs droits fonciers et porte atteinte à leur patrimoine ancestral, alors que leurs familles vivent et cultivent la terre à cet endroit depuis des générations. Les plaignants disent que ce projet va entraîner des expulsions forcées et la destruction de propriétés, alors qu'aucun plan de relogement n'est prévu. En plus, le code environnemental kényan prévoit normalement que tout projet de cette ampleur soit précédé d'une étude sur l'impact environnemental. Une première décision rendue publique ce mardi ordonne donc une pause dans le chantier de la nouvelle raffinerie d'Aliko Dangote jusqu'à ce que cette affaire soit de nouveau examinée par la justice kényane le 14 octobre prochain. Le groupe Dangote a déjà répondu que cette procédure ne perturberait pas l'inauguration en grande pompe prévue demain mercredi, une cérémonie à laquelle ont été conviés plusieurs chefs d'État africains et qui sera conduite par le président kényan William Ruto qui défend fermement ce projet de méga raffinerie dans son pays.
0: La candidature annoncée d'Oumaro Sissoko Embalo à la prochaine présidentielle à Bissau. 10 mois après avoir été renversé par un coup d'État, l'ex-président qui vit en exil au Maroc a annoncé hier soir à l'agence France Presse son prochain retour dans son pays comme candidat à la présidentielle du 6 décembre. Ce scrutin est censé rétablir l'ordre constitutionnel. Léa Lisa Westerhoff, vous êtes en direct de Dakar. Cette annonce est accueillie sans surprise par l'opposition.
2: En ce retour, c'est une mise en scène, réagit un député du parti historique du PAIGC en exil à Dakar. Yankuba Ndiaye, comme l'ensemble de l'opposition, estime que le président sortant, Oumaru Sissoko Embalo, a orchestré la prise de pouvoir par les militaires il y a 10 mois pour stopper le processus électoral et masquer sa défaite à la présidentielle du 26 novembre. Aujourd'hui, c'est la suite du scénario et de ce coup d'État monté de toutes pièces, réagit de son côté le coordinateur de la principale coalition de l'opposition PAI Terra Ranka. Pour preuve, selon Agnello Regala, la suspension des activités politiques et la modification de la Constitution, tout est en place pour créer un terrain favorable au retour et à la reprise du pouvoir présidentiel par Oumaru Sissoko Embalo, assure-t-il. La junte au pouvoir, de son côté, n'a pas encore réagi officiellement à l'annonce de ce retour. Retour sans date, même si depuis plusieurs jours, sur les réseaux sociaux, des militants du parti d'Oumaru Sissoko Embalo l'annoncent pour ce dimanche. Les préparatifs au siège de son parti sont encore en cours. Rappelons que la junte au pouvoir a fixé au 6 décembre prochain la date de l'élection présidentielle et des législatives pour un retour à l'ordre constitutionnel.
0: Et le 30 août dernier, on le rappelle, un référendum constitutionnel contesté a également permis d'adopter une nouvelle constitution qui remplace le système semi-parlementaire qui était en cours en Guinée-Bissau par un régime présidentiel fort. En Guinée, la Fédération internationale des droits humains, l'Observatoire guinéen des droits de l'homme et l'AVIPA, l'association des victimes, parents et amis, demandent aux autorités d'accélérer les procédures judiciaires et d'indemniser l'ensemble des victimes du massacre du 28 septembre 2009. Au moins 156 morts à l'époque dans le plus grand stade de Conakry quand les forces de sécurité avaient déferlé sur un rassemblement de l'opposition. Hier, à l'occasion du 17e anniversaire de la tuerie, les trois organisations tenaient une conférence de presse à Conakry. Elles ont également saisi l'occasion pour faire part de leurs préoccupations quant à l'actuelle situation des droits de l'homme en Guinée. À Conakry, Mouktarba.
3: À Conakry, la FIDH, l'Organisation guinéenne de défense des droits de l'homme et l'Association des victimes, parents et amis du 28 septembre ont demandé la fixation sans délai des audiences en appel. Et même si Mme Asma Diallo, la présidente de l'AVIPA, reconnaît les efforts fournis par les autorités guinéennes pour indemniser les 334 victimes, elle s'inquiète des suites de cette affaire.
4: Nous reconnaissons l'effort

0: violation des droits qu'elles disent constater dans le pays.
1: Récemment, des fosses communes ont été découvertes et il est difficile de ne pas faire le lien entre la découverte de ces cadavres et les disparitions forcées. Ce que nous avons demandé aux autorités, c'est que des enquêtes approfondies, impartiales, soient menées pour que la vérité soit connue.
0: Le 28 septembre 2009, au moins 156 personnes avaient été tuées lors de la répression de rassemblement de l'opposition au stade de Conakry. Selon les organisations de défense des droits humains. Plus d'une centaine de femmes avaient également été victimes de violences sexuelles. Mokhtarba Conakry, RFI.
2: Il est midi 44 à Conakry.
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2: Dans la deuxième partie d'Afrique Midi, une semaine après les législatives au Maroc, le maire de Tanger arrêté pour des soupçons de fraude électorale. Et les sports du football avec la suite des éliminatoires de la CAN 2027.
4: Le maire de la ville de Tanger, dans le nord du Maroc, arrêté donc hier.
2: Il fait l'objet d'une enquête pour des soupçons de fraude électorale lors des dernières législatives. Mounir Limouri est membre du PAM, le parti Authenticité et Modernité, qui est arrivé en tête du scrutin, Sofiane Amazian.
5: Interpellé dès son arrivée à l'aéroport de Tanger en provenance de l'Espagne, Mounir Limouri est entendu par la police marocaine au même titre que 5 autres personnes placées en détention provisoire depuis l'ouverture de l'enquête. Parmi elles, 2 responsables chargés de superviser les bureaux de vote à Tanger durant les élections législatives. L'un avait été retrouvé le jour du vote en possession de documents susceptibles d'être utilisés pour truquer le scrutin. Ce lundi, le ministère de l'Intérieur a lui annoncé l'ouverture d'une enquête administrative sur ces allégations de fraude. Le parti Authenticité et Modernité, dont le maire de Tanger fait partie, n'a pas tardé à réagir sur sa plateforme AM Plus Média et affirme vouloir attendre les conclusions des 2 enquêtes tout en déclarant être prêt à assumer ses responsabilités politiques et organisationnelles si l'un de ses responsables est concerné. Le PAM, arrivé en tête lors des élections législatives du 23 septembre dernier, compte un député dans la circonscription de Tanger Assila, Abdelatif El Khalbzouri. Pour rappel, le roi Mohamed VI nommera prochainement un ou une chef de gouvernement issu de ce parti.
2: Les sports du football avec la suite des éliminatoires de la Coupe d'Afrique des Nations 2027. Hier, la journée a été marquée par la victoire de la RDC face au Zimbabwe. Et aujourd'hui, Esteban Mirales, une pluie de matchs est attendue pour la suite de cette deuxième journée des qualifications.
6: Oui, 4 matchs hier, 17 ce mardi et ça joue déjà actuellement entre les Comores et la Namibie. Nous sommes dans les derniers instants de la première période et pour le moment toujours 0-0 entre les deux sélections. Et puis dans une quinzaine de minutes, les grosses nations seront sur le pont. Maroc et Algérie notamment face à des adversaires à leur portée, respectivement face au Lesotho et au Burundi. Fenech et Lyon de l'Atlas victorieux lors de la première journée et qui tenteront de confirmer. À suivre également dans un instant le Sénégal face à l'Éthiopie. Les hommes de Patrick Vieira accrochés par le Mozambique il y a 4 jours. Même son de cloche pour l'Égypte qui devra réagir après son nul d'entrée. Les Pharaons affrontent le Soudan du Sud.
2: Et puis un peu plus tard dans la soirée, le Cameroun fera face au Congo-Brazzaville.
6: Les Congolais qui ont perdu en Namibie lors de la première journée, tandis que les Lions indomptables dominaient les Comores. L'équipe camerounaise dont le sélectionneur David Pagou a fixé les objectifs pour la rencontre de ce soir au micro de Jean-Ruffin Louemba.
7: D'être dans la continuité, de garder le même état d'esprit, en sachant que Claude Leroy est un vieux pisca de l'environnement des matchs. Donc voilà, qu'on reste concentré sur nous-mêmes et qu'on ne soit perturbé par rien. Nous sommes arrivés par exemple le premier jour, on avait programmé l'entraînement à 20h. Malheureusement, on n'a pas eu de terrain à cette heure-là. Donc est-ce que c'est une stratégie de déstabilisation? Je ne sais pas. Mais toujours est-il qu'on a dit qu'on reste focus sur ce qui nous a amené ici au Congo, à Brazzaville, à savoir le match. Donc quel que soit ce qui se passe à l'environnement du match, que nous restons concentrés. Donc à 16h, on s'est entraîné comme s'il n'y avait rien, comme si c'était l'heure qu'on avait demandé. Donc voilà, et tout s'est bien passé.
6: Congo, Cameroun, coup d'envoi à 19h, temps universel, puis dans le même temps, 4 affiches, Gabon, Niger, Somalie, Côte d'Ivoire et Bénin, Mauritanie, 2 matchs qui auront lieu à Abidjan, et puis le Libéria défiera le Mali.
2: Les premiers résultats dans nos éditions d'Afrique soir à partir de 18h30, temps universel. À Madagascar, Antananarivo renoue avec les feux tricolores. Un premier feu fonctionne depuis 10 jours à Analakely, dans le centre. La capitale n'avait plus de feu en service depuis les Jeux de la Francophonie de 1997. Conducteurs et piétons doivent donc réapprendre les règles. À Antananarivo, le reportage d'Aurélie Couman.
8: avenue de l'Indépendance à Nalakel, plein centre-ville de la capitale. Au passage,

0: piétons, deux policières font la loi. Elles retiennent les passants qui veulent traverser trop vite. Le feu passe au rouge, les voitures s'arrêtent. Une première depuis plus de 20 ans à Antananarivo. Joanne s'engage sur la chaussée.
1: C'est une bonne idée déjà pour les piétons et pour les voitures aussi. Ça nous facilite la vie en fait parce qu'il y a les voitures qui respectent les piétons et il y a les piétons également qui respectent les voitures. Et comme ça, on n'a pas peur de traverser sans savoir qu'une voiture va nous percuter et on peut traverser sereinement.
0: Le démarrage a pourtant été laborieux. Des automobilistes grillent encore le rouge. Des piétons ne savent pas quand traverser. Les feux ont même été coupés le premier week-end. Policiers municipaux et nationaux expliquent désormais les règles sur place. Fali Ramanantsou dirige les travaux publics de la commune.
2: Le programme prévoit donc l'installation de feux tricolores sur des îles considérées comme points noirs dans les axes de la capitale.
0: L'enjeu est vital. De janvier à mai 2026, la police a recensé 40 morts sur les routes de la capitale, presque autant que sur toute l'année précédente. Et entre mars et mai, plus de la moitié des victimes étaient des piétons. Aurélie Couman, Antananarivo, RFI.
3: À 14h50 à Paris. 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
4: Le gouvernement.
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8: Spécialement, mesdames, messieurs, nous sommes au centre des lectures et d'animation culturelle Boutembo. Nous arrivons ici parce que nous avons voulu aujourd'hui célébrer à notre manière la journée internationale du livre pour les enfants. Aujourd'hui, je vous recommande donc d'écouter cette ambiance que je trouve dans le claque Boutembo. Et c'est pour vous, mesdames, messieurs, qui nous accueillez dans Épopée nostalgique que vous avez manqué plusieurs fois. Voici le nouveau numéro de ce mois. Il n'y a pas de questions à poser. Patrick Alungwana, c'est moi le présentateur. Je vous recommande d'écouter le livre à l'intérêt des enfants. Et pour vos enfants qui sont à la maison, bonne condition d'écoute. Monsieur Kakule Mukuba, bonjour.
9: Bonjour.
8: Vous êtes un des animateurs au CLAC Boutembo, le centre de lecture et d'animation culturelle. Dites-nous d'abord, c'est quoi le CLAC?
9: Merci. Le CLAC, c'est un centre d'animation et d'encadrement culturel. Oui, c'est ça le CLAC, centre de lecture et d'animation culturelle, c'est ça.
8: En quoi consiste concrètement cette animation culturelle?
9: Oui, ça consiste à encourager les enfants, les jeunes, aussi les adultes à s'initier à la lecture et aux autres affaires de la culture. Voilà, c'est un peu ça.
8: Alors, au CLAC, il y a des livres. C'est quel genre de livres qui se trouvent au CLAC?
9: Il y a toutes sortes de livres, en fait. Il y a les livres scientifiques, les romans, les bandes dessinées. Les jeux aussi sont là. Il y a beaucoup.
8: Est-ce que la matière contenue dans tous ces livres est... cette matière-là qui peut intéresser aussi les enfants?
9: Oui. Il y en a les livres qui sont à la capacité des enfants. Les enfants sont priés de venir. Les livres sont réservés là pour eux. Comme des bandes dessinées. Des livres pour les jeunes, pour la jeunesse. Ceux-là.
8: Les enfants de l'école maternelle, primaire, secondaire ou des enfants qui ne vont pas encore à l'école parce qu'ils peuvent aussi avoir le goût de venir lire ici.
9: Oui, tous sont réservés pour donc toute catégorie de personnes sont appelées à à venir au claque, ils auront leur part. Ils auront leur part, en fait.
8: Alors, est-ce que vous pouvez nous présenter l'état des lieux du claque? Parce que, bon, nous apprenons qu'il y a le vol des livres, il y a disparition des livres. Est-ce que, comment se porte le claque aujourd'hui?
9: Oui, le claque se porte, bon, un peu bien. Mais avec le temps, lorsque les gens viennent lire, il y en a certains qui, après avoir parti avec les livres, ils ne les remettent pas. Et c'est là que nous allons demander à l'opinion, à tout un chacun qui possédait les livres, qui possède les livres, de les remettre. Parce que le claque est en train de devenir de plus en plus vide. Voilà. Nous lançons alors un message pathétique aux abonnés de ce centre, surtout ceux-là qui ont retiré, de le remettre. C'est le bien de tout le monde, ce n'est pas pour les individus. C'est là que nous allons dire aux gens qui ont, en fait, qui sont avec le livre.
8: Alors, le claque devient de plus en plus vide. Est-ce que c'est parce que de votre côté aussi, vous ne les gérez pas bien?
9: De notre côté, nous n'allons pas dire que nous les gérons mal, mais c'est la mauvaise conscience de l'homme. C'est la mauvaise conscience de l'homme, on peut le dire. Parce que nous, nous octroyons le livre, nous avons bien l'identité de tout et chacun, et nous poursuivons même les uns. Bon, les uns sont en train de remettre. C'est la mauvaise conscience qui fait que, bon, on reste peut-être avec les livres en question. Ouais.
8: Alors, un autre message par rapport à ces enfants aujourd'hui à qui on dédie le livre pour terminer.
9: Voilà, nous allons dire aux enfants de venir toujours au claque, c'est ouvert chaque jour pour eux. Et les livres sont là pour eux. Nous les encadrons, nous les attendons ici chaque jour. Nous les disons bienvenue. Nous disons bienvenue à tout le monde alors.
8: Oui, quand vous dites que le claque ouvre chaque jour, mais il y a ceux qui sont surpris et ils se demandent, mais la plupart de fois, nous arrivons au claque, c'est fermé.
9: Non, ils trompent. Je dirais qu'ils trompent parce que s'ils arrivent quand les claques se ferment, sinon on est dans d'autres activités concernant le centre toujours. Oui, c'est ça.
8: Merci, monsieur.
9: Merci.
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8: Ça va? Je peux te parler? Hein? Alors, monsieur, je viens vous parler. Ça va?
4: Oui.
8: Je viens vous parler à vous tous. Vous êtes des élèves? Vous étudiez où?
4: À Cambodge.
8: À Cambodge. Je vais parler à tout le monde. Tu peux serrer ici? À Cambodge.
4: À la présentation, Patrick Kamouane.
8: Messieurs et mesdemoiselles, bonjour. Aujourd'hui, c'est la journée internationale du livre pour les enfants. Est-ce que toi, personnellement, tu acceptes que tu es un enfant ou tu es déjà grand?
4: Moi, je suis en train de grandir là.
8: Tu peux parler fort?
4: Je grandis.
8: Alors, toi qui grandis, quel est ton nom?
4: André.
8: André n'est pas ton nom, mais c'est une partie de ton nom. Un nom à trois éléments. Dis-nous ton nom.
4: Kassere Kaulsingi André.
8: Tu aimes le livre?
4: Oui, oui.
8: Est-ce que tu peux nous définir le livre?
4: Le livre, c'est Donc je peux dire que c'est l'ensemble des pages où est noté donc plusieurs phrases et plusieurs paragraphes.
8: Alors, est-ce que tu as trouvé au CLAC ou au Boutembo des livres qui t'intéressent?
4: Oui, il y a beaucoup de livres qui m'intéressent.
8: Quels livres, par exemple?
4: Les livres d'Astérix et aussi Catras et d'autres romans.
8: Ça parle de quoi? Astérix et Obélix, c'est ça?
4: Oui.
8: Ça parle de quoi?
4: Ça parle des anciens Gaulois. Qui faisait donc beaucoup d'aventures et beaucoup d'autres choses.
8: C'est seulement ça que tu as déjà lu ici?
4: Moi, oui. Et puis je viens de commencer ça aussi.
8: C'est quoi le titre?
4: Les 4 ans.
8: Les 4 ans?
4: Oui.
8: Bon, tu viens de lire, tu es presque au milieu. Quel est le contenu de ce que tu as lu jusque-là?
4: Ça parle d'Halloween.
8: Oui. Que fait Halloween?
4: Halloween, c'est une fête donc organisée donc pour les déguisements qui font peur.
8: Alors, on va passer à l'autre. Monsieur, bonjour.
10: Bonjour.
8: Est-ce que tu peux avancer devant mon micro et parler fort? Bonjour.
10: Bonjour.
8: Tu nous dis ton nom et ton âge?
10: Je m'appelle Kasserga Kitasubiro Jalik, j'ai 14 ans.
8: Là, tu ne parlais pas comme un homme? Tu peux parler fort?
10: Bien sûr. Je m'appelle Kasserga Kitasubiro Jalik.
8: Pourquoi le livre t'intéresse personnellement?
10: Le livre m'intéresse parce que je découvre des choses que je ne connaissais pas.
8: Et tu fréquentes le CLAC combien de fois la semaine?
10: Je fréquente le CLAC 3 fois par semaine, ou bien 2 fois, ou bien 4 fois.
8: Et le mardi, mais aussi le jour ici, dédié aux livres pour les enfants, est-ce que tu peux nous citer quelques livres, les titres que tu as déjà lus et tu vas nous résumer un de ces livres?
10: J'ai déjà lu la encyclopédie, les bandes dessinées, le roman et tant d'autres livres.
8: Et des titres? Lui a par exemple parlé des Astérix et Obélix.
10: Pour les bandes dessinées, il y a les livres de Tinique des Bleus et aussi d'autres livres.
8: Alors, quel est le contenu de ce livre-là que tu viens de nous citer? Ça parle de quoi?
10: Ce livre-là parle de soldats américains du 19e siècle quand Abraham Lincoln était encore président des États-Unis. Il se battait contre des autres ennemis qui sont de l'ouest des États-Unis.
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8: Et alors, pourquoi il faut lire? Pourquoi il faut s'intéresser à la lecture du livre? Pourquoi toi, personnellement, tu viens ici au moins la semaine 3 fois?
10: Je m'intéresse à la lecture pour apprendre.
8: Pour apprendre quoi?
10: Pour apprendre des choses que j'ignorais.
8: Qu'est-ce que toi, personnellement, tu ignores et que tu as déjà retrouvé ici au CLAC et qui a été profit dans ta vie?
10: Par exemple, ici, quand je lis la encyclopédie, par exemple, dans ce livre, je découvre comment structurer le poumon et je retrouve aussi comment on trouve l'équilibre et quel est l'organe qui contrôle l'équilibre, par exemple.
8: C'est quoi l'organe qui contrôle l'équilibre?
10: Le cervelet, c'est une partie du cerveau.
8: Alors, on a dit que ça, quand tu as lu, comment est-ce que ça équilibre quelqu'un?
10: Ça, je ne me suis pas encore bien renseigné sur ça.
8: Alors, je te demande de parler à tous tes disciples à l'école, tes camarades, qui restent à la maison, mais qui, depuis que le CLAC est à Boutembo, ils ne veulent pas venir au CLAC.
10: Je leur ai dit de venir et ils vont apprendre beaucoup de choses.
8: Dans le livre, il y a la guerre, il y a le conflit, il y a le péché, il y a le mal?
10: Dans le livre, non.
8: Dans le livre, on ne trouve que du bien?
10: Et... Bien sûr.
8: Monsieur, tu souriais quand il parlait, tu peux approcher. Est-ce que dans le livre, on ne trouve que du bien?
11: Non, moi je passe.
12: Non, non, tu peux parler fort.
11: Moi je passe comme tout pas seulement.
12: Non, non, je ne t'écoute pas. Tu peux parler comme moi, tu vois. Hmm? Dis-moi, dans les livres, est-ce qu'il n'y a que du bien?
11: Moi, je pense qu'il n'y a pas surtout du bien, il y a aussi du mal.
12: Toi, par exemple, quel est le mal que tu as rencontré dans un livre un jour?
11: Par exemple, tu vois, quand j'ai lu un autre livre là, on parle des lieux, si et lieux des herbes. J'ai trouvé quelque chose qui n'est pas même intéressante. Et aussi, il y a d'autres livres où on fait des images.
12: Donc toi, tu as trouvé ces livres-là et tu étais mécontent. Tu as trouvé ça au claque. Mais est-ce que tu peux nous dire pourquoi tu parles trop bas? Tu vois comment tu es en train de parler, c'est trop bas, non? Est-ce que tu peux crier et déranger tout le monde ici? Alors, on va passer aux demoiselles et on va terminer. Bonjour.
13: Bonjour.
12: Tu vas parler aussi lentement comme les autres? Parce qu'on m'a dit que c'est toi qui bavardes à l'école.
13: Non.
12: Alors parle fort et dis-nous pourquoi tu es au claque aujourd'hui.
13: Je viens pour apprendre à lire.
12: Tu dis?
13: Je viens pour apprendre à lire.
12: Alors qui est en train de t'apprendre à lire au claque?
13: C'est moi-même.
12: Toi-même, tu es enseignante de toi-même sur la lecture?
13: Oui.
12: Où est-ce que tu as appris à enseigner la lecture à toi-même?
13: J'ai appris à l'école.
12: À l'école, c'est où?
13: Institut de Boutembo.
12: À l'Institut de Boutembo, tu es en quantième?
13: Première année.
12: Alors, le livre que tu es en train de dévorer, tu es comme... Qu'est-ce qui dévore? Dis-moi d'abord, quel est l'animal qui dévore?
13: L'animal qui dévore, c'est le lien.
12: C'est quoi?
13: Les lionnes.
12: L'autre là va nous dire, quel est l'animal qui dévore? Des animaux qui dévorent.
14: L'animal qui dévore, c'est le lion.
12: Le lion. Alors toi, tu es la lionne, tu dévores ces livres, n'est-ce pas? Oui, tu es en train de dévorer ton livre?
14: Bien sûr.
12: Alors qu'est-ce que tu as déjà consommé? Qu'est-ce que tu as déjà dévoré? Quel est le titre?
14: Moi, j'ai déjà dévoré les sorciers de la pluie.
12: Toi, tu dévores les sorciers, c'est pas dangereux pour toi?
14: Non, c'est pas trop dangereux.
12: C'est quand tu entres des... ou quand tu as dévoré ces sorciers-là, c'était ta mère ou bien c'était doux, c'était bon?
14: On nous parle d'où vient la pluie.
12: Dans ces livres-là, on parle d'où vient la pluie. La pluie vient d'où?
14: D'abord, la pluie vient de la mer, le soleil frappe la mer et les vapeurs montent au ciel et les nuages se déplacent et la pluie tombe.
12: Et quand ça tombe, ça te mouille?
14: Mais bien sûr, ça mouille beaucoup de gens.
12: Alors, si ça tombe quand tu es à l'école, tu n'auras pas le temps de venir au claque?
14: Si ça tombe quand je suis à l'école, je n'aurai pas le temps de venir au claque.
12: Alors dis-nous en finissant, c'est quoi le livre? Tu peux définir ce qu'on appelle le livre?
14: D'abord, le livre, c'était contenu là, il y a des écritures, des pages. Et le livre, c'est un livre. Le livre, c'est quelque chose qui fait grandir. Lire fait grandir.
12: Lire, ça fait grandir, ça signifie quoi? Est-ce que tu vois, tu es enfant, est-ce que quand tu lis ce livre, tu vas grandir, tu seras grand, tu auras 30 ans, tu auras 100 ans, c'est ce que tu veux dire? C'est comme de la nourriture à manger, d'ailleurs j'ai dit que tu dévores, tu manges, non? Lire fait grandir, c'est ça?
14: Bien sûr, lire fait grandir, ce qui signifie, quand tu lis, tu sauras bien lire et tu seras aussi, quand tu vas lire, les gens vont dire que c'est ta femme bien prêt à lire.
12: Alors, est-ce que tu as un message à adresser à tous ces enfants-là comme toi qui sont à la maison, mais qui ne veulent pas venir lire au claque?
14: Mais bien sûr, parce qu'il y a les autres qui disent que lire, c'est perdre le temps, ou pas lire fait grandir. tous les autres enfants qui ne veulent pas venir lire, et nous, je les en prie de venir lire avec nous.
12: Merci.
14: Merci.
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12: Bonjour.
15: Bonjour.
12: Ton nom?
15: Frida Sabouni.
12: Tu peux parler fort?
15: Frida Sabouni.
12: Alors, pourquoi tu es au CLAC?
15: Je suis au CLAC pour apprendre à lire.
12: Tu ne savais pas lire quand tu n'arrivais pas au CLAC?
15: Je savais lire, mais je suis venue pour apprendre bien à lire.
12: Et qu'est-ce que tu as lu jusque-là?
15: Jusque-là, j'ai lu un livre qui est intitulé « Akis ».
12: Akis? Ça parle de quoi?
15: Ça parle d'un enfant donc, qui est intelligente. Elle est petite, mais elle parle trop.
12: Petite comme toi, il parle trop comme toi.
15: Moi, je ne parle pas trop.
12: Alors, elle est petite, intelligente, elle parle trop. Qu'est-ce qui a inspiré à Akis d'avoir toutes ces qualités-là?
15: Parce qu'elle aimait l'école.
12: C'est qu'il faut aimer l'école.
15: Oui.
12: Et aimer l'école, c'est aussi aimer la lecture.
15: Oui.
12: Toi, personnellement, est-ce que tu es une nouvelle Akis aujourd'hui?
15: Peut-être, mais je ne sais pas.
12: Tu peux accepter de nous lire un paragraphe qui est devant toi? Un paragraphe du texte qui est devant toi. En commençant par le titre. Oui, vas-y.
15: L'esprit de Noé futur. Cet esprit drapé de noir lui montrait ce qui est passera après sa mort et l'effrayait encore plus que les autres. Il lui montrait que personne ne regrettera sa mort, que sa servante volera les enfers et que ceux qui lui doivent de l'argent se réjouira de sa mort car il aura plus à payer elle leur dette. Il lui montrait même sa tombe. Lui lugubre croyait tombe alors à genoux et supplie qu'on lui donne un chasson des chasses de comportement pour l'échapper à ce triste sort.
12: Bon, merci. Merci. Hein.
15: Merci.
12: Alors, si vous le permettez, bonsoir, bon après-midi.
16: Oui, merci.
12: Pardon?
16: Merci.
12: Oui. Si vous pouvez accepter de vous intéresser à la journée d'aujourd'hui, c'était pour commenter avec ce que je vais trouver ici au sujet du livre pour les enfants. Les Nations Unies disent qu'aujourd'hui, c'est la journée mondiale du livre pour les enfants. Peut-être vous, en tant que parent ou enseignant, ou c'est vous qui allez vous présenter?
16: Moi, je suis plutôt parent.
12: Parent?
16: Oui.
12: Alors, vous êtes parent avec les enfants maintenant au CLAC, mais la salle est presque vide.
16: Oui.
12: Les enfants ne sont pas là.
16: Oui.
12: Où sont les enfants maintenant? Est-ce qu'ils sont dans l'insouciance de lire le livre?
16: Bon, c'est une habitude au Congo. Nos enfants lisent très peu. Oui. Je ne sais pas pourquoi.
12: Vous n'avez jamais eu le temps de sonder les enfants? Pourquoi ils ne savent pas lire? Comment? Pourquoi ils n'aiment pas aller lire les livres qui les concernent?
16: Je n'ai jamais, jusqu'à présent, jamais fait.
12: Et vous, en tant que parent, vous n'intéressez pas vos enfants à lire?
16: Bon, j'ai essayé, mais j'ai fait le même constat. Ne s'y intéresse pas. C'est ça.
8: Que faut-il alors pour que les enfants lisent des documents qui les intéressent?
16: Je ne sais pas, au juste. Je pense que c'est, disons, viscéral. Hein? Nous n'avons pas le goût de lecture. Je pense que c'est un phénomène lié même aux Congolais. Oui.
8: C'est à encourager?
16: Non. Non? Pourquoi encourager? La lecture, c'est quelque chose de bon. Le livre est... Bon, c'est la base de l'instruction. Le livre, c'est la connaissance. Pourquoi encourager la non-lecture? Je suis contre. Moi-même, je lis, je suis là. Oui. C'est ça?
8: Alors, le remède, d'autres remèdes. Vous avez dit, premier remède, il faut encourager les enfants à lire. Autre chose, vous ne pensez pas aussi que il faut que les parents achètent des livres pour leurs enfants?
16: Où ça? Nous n'avons même pas des librairies, par exemple. Nous n'en avons pas. Malheureusement, ça devait commencer aussi à l'école. C'est ce que moi j'ai constaté quand nous étudions au collège P10. On apprenait ça à l'école. Au départ, nous n'étions même pas chauds nous-mêmes. Mais avec la pratique, c'est venu. Oui.
8: La faute, c'est à qui aujourd'hui quand les enfants ne lisent pas, ne veulent pas lire? Est-ce que c'est aux enfants seulement?
16: Tout d'abord, est-ce que les écoles sont pourvues en bibliothèque? C'est ça. Bon, et puis, comme je l'ai dit, c'est peut-être aussi la nature de l'homme congolais, peut-être. Oui, ce que je pense. C'est un constat, même avec mes collègues, mes condisciples, avec qui on a fait les études. Bon, rares sont ceux qui nous accompagnent aux bibliothèques. Oui.
8: Alors, vous êtes avec des enfants en claque, ça fait un peu un bon bout de temps. Est-ce que selon que vous les observez, ils sont en train de lire?
16: Non.
8: Ce que vous avez rencontré ici?
16: Ceux qui sont ici.
8: Est-ce qu'ils sont en train de lire? Vous pensez vraiment qu'ils sont en train de lire?
16: D'ailleurs, le temps qu'ils passent, c'est très insuffisant. Oui. Donc, ils viennent seulement souvent c'est pour se divertir. Ah. Ce que je pense.
8: Regardez les images et non le texte dans le livre.
16: D'autres même jouets, il y a des jouets ici aussi. Oui.
8: Alors, on va terminer, mais je vous demande comment vous appréciez l'état des lieux du CLAC aujourd'hui.
16: CLAC, tout d'abord, c'est une bonne initiative. Mais vraiment, les livres sont trop peu, pas assez diversifiés. Bon, mais on se contente du peu qu'on a. C'est déjà quelque chose. C'est mieux que rien, n'est-ce pas? Oui.
8: Ça vous réjouit de lire dans cet espace avec cet état de la salle, physiquement, ce que vous observez?
16: Bon, en fait, je ne sais pas faire beaucoup de critiques un peu négatives, mais c'est ça, il faut t'améliorer. Il faut t'améliorer, oui. Surtout avec l'ambiance, quand les enfants viennent déranger, nous, ça ne nous facilite pas le recueillement, choses comme ça, non. Oui, il faut un peu, quelque chose d'un peu vraiment sérieux. Oui, ce qu'il faut.
8: Quand on évalue le CLAC, on peut dire que le bilan est sombre parce que le CLAC est venu. On a cru que ça sera grand chose, mais ça va décroissant. Le responsable animateur m'a parlé de la réduction du nombre de livres. Vous aussi, vous avez aussi constaté, vous dites, moins de livres qui ne sont pas diversifiés. Est-ce que le CLAC va vers sa mort à bout de mot?
16: Bon, je ne sais pas faire vraiment des jugements. CLAC peut mourir, tout comme Claque peut survivre. C'est cela mon souhait. Ça dépend de qui. Bon. De qui. Je ne sais. Qui, au juste, nous avons tout ce que nous avons là.
12: La francophonie.
16: Parfois même nos bibliothécaires ici, il semble qu'ils ne sont pas payés. Et c'est malheureux. C'est malheureux. Alors qu'en réalité, quand vous vous rendez dans une bibliothèque, vous devez vous attendre à ce que tout le temps, il y ait quelqu'un pour vous recevoir. Et celui-là aussi doit être quelque peu motivé. C'est ça.
12: Merci, monsieur.
16: Merci à vous autant.
12: C'est bon. C'est bon. Salut. Alors, je vais terminer mon émission par vous encore. Comment on appelle ces jeux que vous êtes en train de pitonner?
11: Ces jeux s'appellent Scrabble.
12: Ça consiste à quoi?
11: Ça consiste à écrire des mots, à formuler des mots.
12: Ça consiste à quoi?
10: Ça consiste à formuler des mots qui sont reliés par des autres mots et ils ont toujours un sens à chaque direction.
12: Alors, ça vous intéresse plus que les livres ou c'est d'abord le livre, les Scrabble après?
10: C'est d'abord les livres.
12: Bon, merci. Merci, mesdames, messieurs, de nous avoir écoutés. On se retrouve la fois prochaine sur votre radio.
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3: Notamment le bourgmestre et son équipe, ici au niveau de la mairie de Boutembo, pour défendre le budget, mais également mettre en lumière les prévisions budgétaires de l'exercice prochain. Pouvez-vous nous dire par où le processus a commencé? Comment vous, comme SMEC, vous avez pu accompagner l'initiative jusqu'à aujourd'hui? Et comment les activités que vous avez encadrées se retrouvent dans les prévisions budgétaires de la commune?
4: Ok, merci beaucoup pour la question. En fait, le processus a commencé au niveau de la commune de Lubero. Comme vous le savez, dans la commune de Lubero, il y a le CLPD, le comité local de paix et développement de la commune de Lubero. Il y a aussi les CAC qui sont des cellules d'animation communautaire. Ils ont leur plan de développement, notamment les PAC pour les CAC et les PADEL pour la commune. Maintenant, nous avons commencé par l'harmonisation de ces plans. Et puis, leur plan, il y a eu à harmoniser ça avec le plan de la commune dans le cadre de l'élaboration du budget qui a été présenté à la communauté via une conférence budgétaire. Ça a été validé. Après validation, il fallait accompagner les bourgmestres qui est au même moment le président du CLPD au niveau de Boutembo pour présenter son plan, son programme de budget à la commission de la province pour les avis de conformité et de toilettage du budget de la commune. C'est l'activité qui a été accompagnée aujourd'hui.
3: Et quand vous êtes arrivé, vous avez commencé par participer à une autre activité qui avait lieu ici à la mairie. Pouvez-vous nous dire comment vous êtes arrivé, quelles sont les activités qui ont précédé la tenue de cette séance à huis clos?
4: Ok, c'est bon. En fait, quand nous sommes arrivés à 8h, comme vous savez, c'est le lundi, il y a toujours une parade qui s'organise. Nous avons participé à la parade. Il y avait aussi une prédication qui a été faite. C'est bon pour lancer la semaine et pour les activités. Entre temps, on nous a parlé des drapeaux qui seront en berne suite au crash qui s'est connu à Kinshasa. On a participé à ces activités. Et par la suite, vers 10h, la commission nous a appelés dans la grande salle, de la mairie, de l'hôtel de ville, pour lancer maintenant les activités proprement dites. Et on a commencé par la commune de Lubero parce qu'il y avait d'autres communes qui devraient présenter, notamment les communes de la ville de Boutembo. Mais nous, on a commencé par Lubero, on a participé. Mais entre-temps, il y avait un huis clos particulier que nous avons eu à participer pour toujours l'enrichissement avec la commission budgétaire venue de la province.
3: D'accord, merci beaucoup pour ces précisions. Nous avons entendu beaucoup de choses, notamment le budget, l'accompagnement de l'équipe pour défendre le budget. Pouvez-vous nous dire, dans le cadre des activités que vous accompagnez avec le comité local de développement, c'est bien ça, de la commune de Lubero, pouvez-vous nous dire si ces activités auparavant, avant l'intervention de la mission SMEC, est-ce que ces activités étaient réellement prises en compte dans le budget de la commune ou bien c'est grâce à l'intervention que les choses commencent un peu à bouger? Pouvez-vous nous en parler davantage?
4: Oui,
3: comment vous avez trouvé la situation lorsque vous êtes venu à Lubero et comment elle évolue aujourd'hui?
4: Oui, l'apport des SMEC ou des Star RDC Capital pour l'avancement de la commune de Lubero, parce qu'on a trouvé qu'il y avait beaucoup de choses qui n'étaient pas actualisées, notamment dans les plans d'abord. On a essayé d'actualiser ça. Il y avait des notions, des piliers. Il y a, la commune de Lubero a un plan qui a 5 piliers. Les axes stratégiques qui n'étaient pas pris en compte. On a fait en sorte que tous ces axes soient pris en compte dans les budgets, dans la proposition budgétaire. Et ça, c'est déjà un accompagnement. Et nous continuons d'accompagner encore la commune sur beaucoup de choses. Je pense que la présence des Star RDC et des SMEC dans le cadre des composantes, notamment la stabilisation à base communautaire, sur lequel on intervient beaucoup plus comme SMEC, mais aussi la gestion décentralisée, la troisième composante, nous essayons d'intervenir pour que la commune ait des recettes et que ces recettes retournent à la population en termes d'action communautaire. Et c'est pris en compte vraiment. La communauté est vraiment satisfaite de ce qu'ils sont en train de faire et les autorités vraiment sont bien accompagnées. Nous avons accompagné le bourgmestre et sa délégation de Lubero jusqu'ici.
3: Alors, que veut dire votre présence aujourd'hui? Qu'est-ce qu'elle signifie par rapport à l'activité et par rapport aux activités que vous menez avec la commune de Lubero?
4: Ma présence, c'est dans le cadre d'accompagnement. Nous venons finaliser un processus qui a débuté il y a longtemps. Ça, c'est un. De deux, nous sommes en train de prendre, nous avons eu des remarques. Comme on a participé, on connaît là où il y a certaines faiblesses que nous allons reformuler en termes de capacitation pour qu'il y ait des renforcements. dans le cadre du développement de notre commune.

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8: Nous sommes encore aux antennes de la radio Moto Butembo Beni pour l'émission Open. Et c'est la seconde fois que vous arrivez ici. La semaine passée, vous étiez là pour éclairer un peu, disons, le public concernant la journée mondiale des missions. Alors, il y a encore quelques questions qui ont été réservées. Pourquoi voudriez-vous peut-être répondre, d'abord vous présenter et répondre à certaines petites questions qui vous seront posées.
9: Merci, monsieur le journaliste, pour me demander de me présenter de nouveau après l'émission de la semaine dernière. Eh bien, c'est l'abbé Kassere Kabambisa-Marie-Léonce, directeur diocésain des OPEM, qui est au micro à 7h ici, en cette journée du mardi 8 septembre, où nous célébrons la fête de la nativité de la bienheureuse Vierge Marie.
8: Merci, monsieur l'abbé. La première question est celle-ci. Depuis quand le pape a-t-il pris l'habitude d'envoyer aux chrétiens catholiques du monde entier un message à l'occasion de la journée mondiale des missions? Et qui est l'initiateur? Qui est le pape initiateur de ce message?
9: Merci pour cette question que je trouve complexe. Mais je vais essayer de donner quelques éléments sans être exhaustif. La première trace à ce sujet remonte au 19 octobre 1940, quand le pape Pie XI a prononcé un radio message à la veille de la journée mondiale des missions. Ce message était adressé aux évêques et aux catholiques des villes d'Amérique du Nord et particulièrement aux catholiques des États-Unis. C'est surtout le pape Paul VI qui a institué une pratique régulière d'un message annuel pour la journée mondiale des missions. Et les archives du Vatican conservent des messages à partir de 1966 jusqu'aux années 1970 et même au-delà. Et plus tard, c'est le Saint-Pape Jean-Paul II qui a lancé comme coutume le fait de s'adresser à tout le peuple de Dieu par un message spécial à l'occasion de la journée missionnaire ou la journée mondiale des missions. Et cela jusqu'au pape actuel, en passant par le pape Benoît XVI, le pape François. Et cette année, le pape Léon XIV n'a pas été du reste. Il a envoyé au monde entier le message de la journée mondiale des missions. Et le message est signé par lui et il est sorti le 25 janvier 2026. Et il a pour thème, nous l'avons dit, un dans le Christ et uni dans la mission. Excusez. Donc, le message du pape de cette année a pour thème un dans le Christ et uni dans la mission. Merci.
8: Ok, merci beaucoup. Quel est le moyen qu'il utilise pour atteindre les chrétiens du monde entier et même ceux-là de milieux les plus reculés?
9: Pour répondre à cette question, nous dirons que le pape, pour faire passer le message qu'il a écrit pour la journée mondiale des missions, eh bien, il passe d'abord par, je dirais, les dicastères chargés de l'évangélisation. Et c'est au sein de ces dicastères que fonctionne le bureau, je dirais, international des OPEM. Alors, dès que le message est sorti, il part de là pour atteindre les conférences épiscopales de chaque pays, dans différents pays, je dirais comme ça, en passant par les bureaux nationaux des OPEM. Et de ce bureau national, il va jusqu'au bureau diocésain des OPEM. Et quand je parle des conférences épiscopales des différents pays, et sachez que dans chaque pays, il y a aussi un évêque chargé de la question de l'évangélisation pour notre pays. Et c'est l'évêque Isangi Madrapil, Dieudonné, qui s'occupe de la question des OPEM. Et au niveau national, nous avons aussi l'abbé Mouindo, qui est le directeur national des OPEM. Alors, et de là, le bureau national envoie déjà les documents où on retrouve le message du pape pour la journée mondiale des missions. Pour ce qui est de notre pays, la République démocratique du Congo, quand le texte vient de Rome, il est traduit en quatre langues nationales. Et les quatre langues nationales de notre pays, la République démocratique du Congo, c'est le Kikongo, le Lingala, le Swahili et le Tchiluba. Nous avons déjà ce texte-là en ces quatre langues-là nationales. Une fois arrivé au diocèse, à travers toujours le bureau national, nous essayons aussi de le traduire à Kinande. Et ceux-là qui font la traduction à Kinande, c'est notre centre diocésain de pastoral, catéchèse et liturgie. Donc, CDPCL, le centre CDPCL, où les directeurs actuellement, c'est l'abbé Makati. Oui. Et de là, le directeur des OPEM au niveau du diocèse envoie les messages dans les paroisses accompagnées ou précédées, soutenues par le message aussi de son Excellence Monseigneur l'évêque qui bientôt va sortir. Alors, et une fois que le message est sorti, il va jusqu'aux paroisses et à travers les curés, il passe au conseil pastoral pour arriver jusqu'aux familles, en passant par les CV. Et cela, à travers, je dirais, les agents pastoraux. Là, quand je parle d'agents pastoraux, je voudrais sous-attendre les animateurs, les catéchistes, et même les responsables des MAC et des grâces, MAC, c'est Mouvement d'Action Catholique et Grâce, et groupe d'approfondissement spirituel. Alors, la courroie des transmissions, au moins que nous utilisons une fois que le message est arrivé et que nous la voyons dans les paroisses, c'est le curé qui fait descendre le message jusque dans les familles en passant par les secteurs, les barazas, Ushirika et Serré. Et il est de son devoir de faire connaître ce message-là en Swahili et à Kinande, pour que les chrétiens aussi puissent donner le meilleur d'eux-mêmes pour soutenir la mission à travers le monde, à donner, disons, quelque chose le jour où l'Église universelle demande de soutenir la mission. Et cette mission, n'est pas seulement soutenue par quelque chose de matériel, il y a aussi la prière et le sacrifice qui accompagnent cette journée mondiale des missions. Merci.
10: Ok, merci beaucoup. Je vois que tous ces acteurs doivent être bien formés et doivent être bien informés aussi.
9: Oui.
10: Parce que pour avoir le message, pour amener le message jusqu'au plus petit, ce n'est pas moindre.
9: En principe,
10: ils doivent aussi être outillés.
9: En principe, c'est ce qui se fait et c'est la tradition de notre église locale. Il y a d'abord les prêtres qui sont formés et tous les agents pastoraux qui sont à leur côté et qui les aident dans cette charge d'âme sont formés à travers des sessions. Il y a même ceux-là qui passent une année à la catéchèse et ils sont bien outillés. À part cela, il y a aussi déjà l'Institut supérieur des sciences humaines et religieuses qui fonctionne déjà au niveau de l'UCG, qui y entrait de former ceux-là qui aideront davantage en ayant un diplôme en master. Merci.
10: Ok, merci bien. Maintenant, une autre question. Quelle dimanche célèbre-t-on la Journée mondiale des missions? Et cette année, la fois passée, vous avez parlé d'un cachet spécial. Pourquoi?
9: Merci pour la question. Eh bien, chaque année, dans l'Église catholique, nous célébrons le dimanche des missions au troisième dimanche d'octobre, ou le troisième dimanche d'octobre. Et si vous regardez le calendrier, eh bien, le premier dimanche du mois d'octobre de cette année, ça sera le 4 octobre. Le deuxième dimanche, ça sera le 11 octobre. Et le troisième, ça sera le 18. Donc cette année, le dimanche des missions, ou le dimanche mondial des missions, eh bien, tombera le 18 octobre. L'année 2026 est particulière pour la mission cette année, en ce sens qu'elle est marquée par trois grands anniversaires, à savoir, un, le centenaire de l'institution de la Journée mondiale des missions, lancée en 1926 sous le pontificat du pape Pie XI, là c'est primo. Secondo, il y a le bicentenaire du rosaire vivant, initié à 1826 ou à 1826 par la bienheureuse Pauline Jaricot, qui a profondément contribué à soutenir la mission de l'Église par la prière, le sacrifice et le partage. Tertio, il y a le 110e anniversaire de la création de l'Union pontificale missionnaire, fondée en 1916 par le bienheureux Paolo Manna, un prêtre italien, afin de promouvoir la conscience et la coopération missionnaire au sein de l'Église. Et ces trois anniversaires font de l'année 2026 une année exceptionnelle pour raviver l'esprit missionnaire en invitant chaque baptisé à redécouvrir la mission et comme une affaire qui concerne tout le monde. Merci.
10: Ok, merci. Je vais regarder.

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4: Au milieu de tout ce désordre au nom de Jésus.
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13: Mesdames, Messieurs, Shalom, Gloria Kioma, grâce, Dieu Kioma est à la mise en onde. Voilà les noms qui se perturbent comme ça. Mais il s'appelle Dieu.
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13: Oui, ça y est, au sommaire de ce radio-journal, le cardinal Fridolin Mbongo appelle les catholiques à aimer leur identité et met en garde contre l'imitation des églises de réveil. Il l'a dit samedi 26 septembre 2026 à l'ouverture de l'année pastorale 2026-2027. Les riverains de l'axe routier Vungi Kitulu Rwenda à Butembo saluent l'asphaltage de cette voie publique mais plaident pour la délocalisation des poteaux électriques des ENK qui bloquent quelques parties de la route. Ils veulent également l'indemnisation des parcelles impactées par les travaux de l'entreprise qui modernise ce boulevard. On sera à Lubero où les centres scolaires de Kitsumbi relancent une campagne de collecte pour les enfants orphelins. L'opération porte à porte ira jusqu'au 15 octobre. Les dons à fourniture et uniformes visent à redonner espoir aux bénéficiaires et les encourager à l'entrepreneuriat. Informez pour sécuriser tout de suite dans le total des sera de journal.
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13: L'archevêque de Kinshasa, le cardinal Fridolin Mbongo, interpelle les chrétiens catholiques et leur demande d'aimer leur identité catholique. Il s'est exprimé samedi 26 septembre au cours de la messe à l'occasion de l'ouverture de l'année pastorale 2026-2027. Dans son entité ecclésiastique, le cardinal Fridolin Mbongo Besungu a ainsi mis en garde les fidèles contre la tentation d'imiter des églises de réveil. Mambi Georges Makeo pour les détails.
15: Il est parti des constats selon lesquels il y a une certaine mentalité qui commence à s'installer dans l'église catholique avec le fait de vouloir imiter les pasteurs des sectes. À la croire, l'église catholique a une identité qui est une manière évangélique de vivre dans le monde, de les servir et de les transformer de l'intérieur. Par conséquent, elle n'a rien à imiter chez les églises protestantes des réveils ou évangéliques, a-t-il insisté sous les applaudissements des fidèles rassemblés en la cathédrale Notre-Dame du Congo.
4: Au milieu de tous ces désordres au nom de Jésus, tous ces désordres au nom de Dieu, nous avons besoin de fidèles catholiques qui connaissent leur foi, qui connaissent leur identité catholique, qui l'aiment, qui en vivent et qui sachent en rendre compte avec intelligence, avec douceur, avec courage. Plus clairement, l'identité chrétienne catholique est une manière évangélique de vivre dans le monde, de le servir et de le transformer de l'intérieur. Et nous devons prendre conscience que nous sommes des catholiques. Nous ne sommes pas des protestants. Nous n'avons rien contre les protestants. Nous les aimons bien, mais nous ne sommes pas des protestants. Nous ne sommes pas des cumbanguistes. Nous n'appartenons pas à une église évangélique. Nous ne sommes pas membres de ce qu'on appelle les églises de réveil qui se distinguent par le bruit. L'église catholique n'est pas comme ça.
15: Le cardinal de RDC a indiqué que la question de l'identité sera d'ailleurs au cœur du prochain plan pastoral quinquennal 2027-2032, placé sous la

0: et la manière même de prêcher ne reflétant pas la catholicité.
1: Le département de nouveaux et anciens élèves du centre scolaire de Kitsombio, situé en territoire de Lubero, a déjà lancé une campagne de collecte d'assistance en faveur des enfants orphelins. Selon le coordonnateur de ce centre, le centre scolaire de Kitsombio, Mumbere Lukuliro à Taylor, contacté par Ghislain Siwako ce mardi, cette opération ira jusqu'au 15 octobre prochain. Une stratégie porte-à-porte a même été validée afin de toucher toutes les bonnes volontés, y compris des églises. C'est ce qu'il nous précise.
2: Nous sommes dans la campagne de sensibilisation pour faire l'assistance aux élèves orphelins qui se trouvent dans des écoles de Kitcho, CSK, soit centre scolaire de Kitchombo. C'est l'initiative des élèves créée à 2023 par les élèves de Kitchombo. Ceci a comme but primordial de promouvoir l'éducation chez les enfants vulnérables, par exemple scolariser les personnes qui n'ont pas de moyens, de promouvoir la culture dans la subdivision de Kitchombo comme organisation des activités culturelles comme les éniges en herbe, les pièces théâtrales, organiser des colonies de vacances.
1: Les objets rassemblés, classiques, ainsi que des uniformes seront remis aux bénéficiaires pour leur permettre d'étudier dans un climat d'espoir et de confiance en eux. L'année scolaire 25-26, ils avaient accompagné une dizaine d'élèves, la plupart des filles, en initiant une formation accélérée sur le tissage des paniers pour leur permettre de s'autofinancer et ouvrir leur regard sur l'entrepreneuriat à travers de l'art. Les habitants riverains de l'axe routier Vungi Kitulu-Rwenda plaident pour la délocalisation des poteaux du courant électrique ENK, fixés soit dans leurs parcelles, soit sur la voie devant abriter les trottoirs pour les piétons. Ils voudraient également être remis dans leurs droits après que le projet de modernisation de cet axe a rongé certaines parcelles. Ils se sont exprimés à Radio Montobotembo Beni lundi 28 septembre. Ces habitants saluent d'abord l'asphaltage de cette route d'intérêt commun. Cependant, ils déplorent l'opacité dans la procédure d'indemnisation de ceux qui ont constaté la modification de leur propre parcelle par des entreprises ou l'entreprise de construction en cours sur l'impulsion de l'office d'ivoirie et drainage OVD. En croire ces sources, les propriétaires des parcelles qui ont été rasées ne sont pas remis dans leurs droits jusque-là. Outre cela, ces citoyens demandent la délocalisation des poteaux UNK qui encombrent la route, du moins les trottoirs, ou qui sont fixés dans certaines parcelles. Voici leurs propos.
3: Oui, ça peut rester les accidents. Parce que, oui, ça peut créer des accidents parce que ça, c'est pas bien quand même. C'est pas bien vraiment. Oui, il faut que tu trouves une solution parce que il y a des comme Star Kabista, ça peut aller. Oui, ces poteaux là, ça va créer des accidents.
1: Voilà ce que estiment comme risque ces usagers de Kitulu-Rwenda, mais aussi des riverains de cette route. Une mission de la division provinciale du budget et des finances a organisé une conférence budgétaire à l'hôtel de ville de Butembo lundi 28 septembre. Cette activité ordinaire visant les entités territoriales décentralisées et déconcentrées a notamment intéressé pour ce jour la commune rurale de Lubero et la commune de Bulamba. Les assises relatives ont concerné la défense de l'exécution budgétaire des années 2021, 2022, 2023, 2024, 2025, 2026 et l'appréciation de la prospection budgétaire de 2027. Radio Montobotembo Beni s'est intéressé à la discussion des recettes et des dépenses relatives à la commune rurale de Lubero où, pendant près de 6 dernières années, le programme SMEC Star RDC soutient plusieurs projets de développement communautaire. Mahombe Georges Makeo détaille.
0: L'analyse budgétaire des 6 dernières années en commune de Lubero, variant autour de la moyenne de 142 millions 10 127,37 francs congolais, a dénoté que cette entité progresse dans la réforme économique propulsée par les gouvernements de la RDC. Comparativement aux années précédentes, les statuts des communes de cette circonscription rurale, les civismes fiscaux, le soutien du gouvernement et l'appui des partenaires, surtout dans les activités des CLPD, CLPDKI, CLPDJ, Comité des jeunes, Collectif des femmes, les peuples autochtones, les personnes vivant avec handicap et d'autres.

0: L'investiture partenaire en a été quelque chose, selon le bourgmestre de Lubero. C'est dans ce cadre que Kabawer, Balikwisha, Kibet et Joseph saluent l'intérêt qu'accordent toutes ces structures, du moins SMEC, Star RDC, dans le développement et la réforme économique dans sa commune.
1: SMEC, c'est parmi nos partenaires, oui, qui nous appuie dans le cadre de développement. Et dans ce cas-là, nous sommes les plus proches de lui. Il vient quelquefois pour participer aux activités de développement et même nous appuyer quelquefois pour essayer de voir comment évoluer la commune de Lubero. Lubero, en tout cas, elle a des projets lesquels nécessitent l'appui des partenaires. Nous, dans le cadre de sensibilisation, dans le cadre d'appui financier, tout ça aussi, en tout cas, nous avons besoin d'avoir un partenaire pareil qui peut venir aussi sensibiliser la population pour que la population prenne donc les responsabilités d'appuyer la commune de Lubero, puisque c'est notre village, commune, laquelle nécessite vraiment la participation de tout et chacun.
0: La prospection budgétaire de la commune rurale de Lubero pour 2027 est de 193 941 973,26 francs congolais. Pour décrocher ces chiffres susceptibles de permettre de façonner le bien-être des habitants et des hôtes de la municipalité, les bourgmestres de Lubero appellent les assujettis à payer les taxes et les impôts dus à l'État.
1: Nous demandons à la population, laquelle qui nous prenne et qui nous comprenne, de faire tous les moyens possibles de s'acquitter de leurs droits et de leurs devoirs. Puisque leurs droits, c'est le développement. Leur devoir, c'est maintenant de payer les taxes pour qu'on finalise une fois pour toutes le développement lequel elle est tellement besoin de la population. Alors nous recommandons à la population, puisqu'il y a l'impôt qui est uniquement affecté au niveau de développement, qu'ils fassent tous leurs moyens possibles de payer leurs impôts et leurs taxes, puisque ça va nous aider aussi à répondre à leurs requêtes.
0: C'est depuis 2013 que Lubero a été décrété commune rurale sur décision du ministère de l'Intérieur et de Sécurité. Une mesure en application depuis 2018. Au fur et à mesure que les années avancent, l'entité se développe grâce aux moyens des assujettis, au soutien du gouvernement et des organisations non gouvernementales.
2: Deux personnes déclarées guéries de Ebola ont été déchargées de l'hôpital général de référence de Lubero mardi 29 septembre 2026. Ces personnes sont un militaire des FARDC et une jeune femme. La cérémonie relative à leur déchargement a eu lieu dans les enceintes de l'hôpital général de référence de Lubero. Présent à cette cérémonie, le colonel Kiwu Amitela, l'administrateur de Lubero, a renforcé la sensibilisation sur la lutte contre la maladie à virus Ebola. Le colonel Kiwewa Mitela a appelé la population à se rendre soin le plus rapidement possible pour que la prise en charge soit efficace en vue de la guérison. Au moins 2080 personnes sont sorties vainqueurs de la maladie à virus Ebola depuis la déclaration de cette épidémie en République démocratique du Congo. C'est sur ressort du rapport de la situation épidémiologique rendu public lundi 28 septembre par l'Institut national de santé publique INSP. Selon ce rapport, le cumul des cas confirmés de la maladie dans les 7 provinces touchées fait état de 8116, dont 3924 décès, soit un taux de létalité de 48,3%. Et voilà, 2080 personnes qui sont déjà sorti guéri. On va revenir sur ces sujets dans notre journal des 9h de ce soir. Le réseau national des élites RENADEL, coordination urbaine de Butembo, condamne avec fermeté la justice populaire ayant causé la mort de Karundwa Mwanaweka Marie-Célestin Bitati, cadre de UDPS Tshisekedi à Butembo. La structure s'est exprimée au travers d'une déclaration rendue publique ce mardi 29 septembre. RENADEL exige une enquête sérieuse pour établir les responsabilités. Katembo Ngunza Joël, coordonnateur urbain de la structure, dit avoir appris avec consternation le décès tragique du cadre survenu, de UDPS survenu le 27 septembre à la suite des violences et de l'incendie criminel de sa maison. Et c'est bien, il rappelle l'article 16 de la Constitution qui dispose que la personne humaine est sacrée et que l'État a l'obligation de la respecter et de la protéger. En territoire de Lubero, les écoliers Wanawa et Katahindwa, 9e et 8 ans, donc respectivement, ils ont 9 et 8 ans. Ces deux enfants d'une même famille inscrits en deuxième année à l'école primaire Kilubo de Lubango ont été enterrés ce mardi 29 septembre 2026. L'inhumation a suivi un culte de recueillement organisé à 15h à la paroisse CBCA Kilubo en présence de nombreuses personnes endeuillées par cette disparition inopinée. Les deux frères ont perdu la vie lundi 28 septembre après-midi dans l'explosion d'un engin d'origine non encore clairement connue, un drame qui a également blessé leur mère, dont les jours ne sont plus en danger selon des sources médicales locales. Le prix des cossettes de manioc prend de l'ascenseur depuis quelques semaines à Kiwanja dans les territoires de Rutshuru. Il est passé du simple presque au double. La rareté, vous nous dites, Faustin Tawité, la rareté de ce produit affecte le vécu quotidien des vendeurs et des consommateurs.
3: C'est la toute dernière quantité de cossettes de manioc dont je dispose. Quand je l'aurai vendue, je vais fermer. C'est du moins ce qu'explique amèrement une vendeuse en indiquant du doigt une bassine contenant des cossettes de manioc lors de notre visite dans un dépôt de ce produit au quartier Bouturande. À cette fin du mois de septembre, illustrant ainsi la rareté de cet ingrédient nécessaire à la préparation du repas de chaque soir dans plus d'un ménage à Kiwanja. Au quartier Mabungo, une autre vendeuse de cossettes de manioc confie que ce produit manque dans les zones d'approvisionnement. La hausse du prix des cossettes de manioc car il n'y en a plus dans toutes les zones d'approvisionnement. C'est comme Anyabanira. Il n'y a plus de cossettes de manioc qui proviennent de là. Il en est de même pour Busanza. Kibirizi ne livre plus de cossettes de manioc comme c'était le cas il y a quelques temps. Nous les vendeurs de ce produit ne savons plus comment survivre. Les prix des cossettes de manioc en hausse. Une bassine de 10 kg de ce produit coûte 10 000 francs congolais contre 5 000 francs congolais il y a peu. Ceci affecte la vie des ménages, s'inquiète Ahadi Tade, un chef de famille. Nous ne savons que faire. Nous mangeons jusqu'à notre faim. Mais actuellement, nos enfants ne mangent plus à leur faim car nous avons revu à la baisse la quantité des repas comparativement à la période où nous achetions les cossettes de manioc à un prix réduit. Comme le prix des cossettes de manioc est en hausse, nous sommes devenus incapables de donner à nos enfants la même quantité de repas que par le passé.
4: La situation est beaucoup plus préoccupante dans ce contexte où la météo est peu favorable à la croissance des cultures avec une rareté de pluie dans la zone, ça fait-on ici. Depuis Kiwanja pour la RMBB.
2: Et on vous l'a dit depuis le matin, la RDC a lancé ce lundi 28 septembre à Kinshasa les opérations de cartographie censitaire de deuxième recensement général de la population et de l'habitat avant le dénombrement prévu en juillet 2027. C'est lors d'une cérémonie au Centre culturel d'Afrique centrale présidée par le ministre d'État au plan Guilin Nyembo. Pendant un mois, des agents vont sillonner Kinshasa pour géolocaliser des bâtiments, identifier des ménages et délimiter les zones de dénombrement. Et voilà, déjà ce mardi, les premiers agents sont déployés sur le terrain à partir de Kinshasa avant d'autres provinces. Les travaux de construction au stade de basketball situé dans la concession de l'État sont déjà suspendus. Radio Montobo Tembo Beni a fait le constat ce mardi 29 septembre et puis contacté Eric Kassone, secrétaire de l'attente de basketball à Butembo, a expliqué la situation par l'insuffisance des moyens financiers.
5: Faute de moyens, avec notre partenaire, l'Académie Ouragav, qui avait financé les travaux à 75%, et à un moment donné, le financement a pris fin et c'est pourquoi nous avons arrêté les travaux. Oui, le dimanche, ça évolue bien quand même, ça évolue. Voir si on peut avoir quelque chose pour commencer la semaine prochaine. En tout cas, les gens continuent à nous promettre. En fait, que nous étions à l'RDG, nous sommes presque à 75% des travaux. Et nous comptons mettre les gradins, si possible, mettre l'enclos, la clôture, pour sécuriser les sites.
2: Voilà, il fait constater qu'il y a plusieurs stades, à savoir celui de Istem Kamahanga à Moussimba et l'autre stade de Mukuna qui ne s'utilise pas, pourtant praticable. Selon lui, ces stades sont éloignés du centre-ville, le centre-ville qui est afflué par des sportifs, des basketball et des amateurs. Il demande à la réhabilitation et à la construction des infrastructures pour abriter le basketball. C'est terminé ce Radio Journal. Il est 7h de ce soir. Maunga Gislaine et Cécile Kachanoula. Ils sont en train de me regarder ici et ils me demandent de partir pour que je les laisse le micro pour les communiquer.
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11: 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L'institut Mihake a la profonde douleur d'annoncer la mort de monsieur Karondwa Mwana Weka Marie Bitati, enseignant du cours de français, mort survenue le dimanche 27 septembre 2026. Que cette triste nouvelle parvienne à monsieur le directeur de division provinciale et de l'éducation nationale Nord Kivu 2, à monsieur le directeur général de la paix des enseignants d'Inakope Nord Kivu 2, monsieur l'inspecteur principal de l'éduc ENC Nord Kivu 2, Monsieur le coordinateur communautaire des SCP Senga Sengem Sebze Nord Kivu 2, Monsieur le chef de la sous-division urbaine de l'éducation nationale et nouvelle citoyenneté Butembo 1, Monsieur l'inspecteur chef de poule du secondaire Butembo 1, à tous les enseignants de l'Institut Mihake, à tous les élèves de l'Institut Mihake, aux amis et connaissances. Le programme, mercredi 30 septembre 2026, 6h30 à 7h, lever du corps à la morgue de Matanda, 7h à 8h, culte de consolation à Vubangé, 8h à 16h, départ et inhumation à Kachondi Kasima. Pour l'Institut Mihake, Kasereka Kilipi Limusa, préfet des études, a signé ce communiqué. Annonça le décès du professeur de français Karondwa Mwanawe Kamari Bitati.
9: Et la famille Kaliana a la profonde douleur d'annoncer aux amis et connaissances la mort de leur mère et grand-mère Laurentine Kiakimwa, survenue à Goma le dimanche 27 septembre 2026 à l'hôpital Hill Africa des suites d'une longue maladie. Que cette triste nouvelle parvienne à tous les agents de l'État, à la dynastie Mukirania, à toutes les sœurs et tous les prêtres du diocèse de Butembo Beni, la famille Mukalangiroa à Butembo et à Butuhe, et tous les amis et connaissances de la famille Kaliana Bomboko. Le programme se présente comme suit. À Goma, l'enterrement aura lieu le jeudi 1er octobre 2026 au cimetière Makao à partir de 11h. À Butembo, la messe pour les repos de l'âme sera dite à la paroisse cathédrale ce jeudi 1er octobre 2026 à 6h30 du matin. Et après la messe, il y aura retour au domicile de l'architecte Bomboko au quartier Biondi, cellule Kasongomi, numéro 35, pour un bain de consolation. Pour la famille Kaliana, architecte Bomboko a signé ses communiqués annonçant les décès de leur mère, Laurentine Kiakimwa.
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9: 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Le Centre de Formation Professionnelle CFP Saint-Joseph est heureux d'informer la population de la ville de Butembo, particulièrement ceux qui s'intéressent à l'apprentissage du métier, que les inscriptions sont à court, les apprenants volontaires sont attendus à MGEL, derrière les bureaux du quartier Kongo-Yasika, près des missionnaires Compagnie. La date prévue du commencement des cours est le 15 et le 5 octobre 2026. D'autres informations vous seront communiquées à l'école. Pour les conseils d'administration, Père Jean-Paul Pézi a signé ce communiqué.
12: Inscription à l'Institut supérieur des arts et métiers Isam Lubero à Butembo. La direction générale de l'Institut supérieur des arts et métiers Isam Lubero à Butembo porte à la connaissance du public que les inscriptions ont commencé pour l'année académique 2026-2027. Isam Lubero à Butembo est une institution de l'État créée dans le but de former des cadres et agents de développement spécialisés dans les arts et les métiers. Elle organise à son sein les domaines d'études dont les filières sont les suivantes. Les arts et métiers comprennent trois mentions. 1. La technique d'habillement, cycle de licence et de master en didactique des modes, patronage et gradation, confection artisanale et industrielle et accessoires et maroquinerie. 2. Le modélisme, cycle de licence et de master pour les filières ci-dessous. Le management et marketing des modes, le stylisme et création des modes, le design textile. La technique d'esthétique dont les mentions à master sont l'esthétique, la cosmétologie et parfumerie. B. La gestion commerciale et administrative avec comme mention 1. La gestion des ressources humaines, cycle des licences et master. 2. L'informatique de gestion, cycle des licences et master. 3. Les techniques des secrétariats dont les parcours sont secrétariat comptable et commercial, secrétariat diplomatique, secrétariat médical, secrétariat juridique. C. Le tourisme et hôtellerie qui comprend 1. L'accueil, le protocole et les relations publiques. 2. Les techniques de services hôteliers et assimilés. 3. L'administration du tourisme et événementiel. 4. Les techniques d'administration des conservations de la nature. D. Les arts dramatiques dont les filières sont 1. L'interprétation dramatique. 2. La réalisation scénique. 3. La réalisation cinématographique. 4. La danse et chorégraphie. Et les arts du spectacle comprenant deux mentions. 1. La musique pour les parcours suivants. L'interprétation et éducation musicale, la composition et arrangement musical, l'ethnomusicologie, ingénierie du son et business de la musique. 2. La gestion et l'animation culturelle dont les parcours sont la gestion et marketing des entreprises culturelles, le management des projections de développement, la diplomatie culturelle et la relation internationale, la gestion de l'environnement culturel et développement. Nos adresses, cellule Kissingri, au quartier de l'Évêché, à diagonale de l'église adventiste du 7e jour ou dans la concession de l'Institut Malikia Wambingu, ex-pensionnat. 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Fête à Butembo. Le 7 juillet 2026, le directeur général d'Elisa Meloubero à Butembo, Dr. Katembo Kamavu-Pétillon, professeur associé.
9: 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Pour les retardataires et ceux qui n'auront pas satisfait à cette évaluation, cette deuxième phase du concours aura lieu le lundi 12 octobre 2026. 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C'est là que nous bouclons ces carnets. Nous nous excusons beaucoup. Le temps nous fait défaut. Les restes des communiqués vous seront présentés à temps opportun. Bonne soirée chez vous.

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8: Djembe Kiouma est à la mise en onde. Le cardinal Fridolin Mbongo appelle les catholiques à aimer leur identité et met en garde contre l'imitation des églises de réveil. Il l'a dit samedi 26 septembre à l'ouverture de l'année pastorale 2026-2027. Les riverains de l'axe Vungi-Kitulu-Rwenda saluent l'asphaltage de cette voie publique mais plaident pour la délocalisation des poteaux électriques de UNK Ils veulent également l'indemnisation des parcelles impactées par les travaux de l'entreprise qui modernise ses boulevards. À Loubero, le centre scolaire de Kitsumbi relance une campagne de collecte des fonds et des moyens pour les enfants orphelins. L'opération porte-à-porte ira jusqu'au 15 octobre. Les dons en fourniture et uniformes visent à redonner espoir aux bénéficiaires et les encourager à étudier et à entreprendre. Informé pour sécuriser tout de suite dans le total des sur Radio Journal. L'archevêque de Kinshasa, le cardinal Fridolin Bongo, interpelle les chrétiens catholiques et leur demande d'aimer leur identité catholique. Il s'est exprimé samedi 26 septembre au cours de la messe à l'occasion de l'ouverture de l'année pastorale 2026-2027 dans son entité. Le cardinal Fridolin Bongo Besungu a ainsi mis en garde les fidèles contre la tentation d'imiter les églises de réveil. Mambi Georges Makio pour les détails.
3: Il est parti de constat selon lequel il y a une certaine mentalité qui commence à s'installer dans l'église catholique avec le fait de vouloir imiter les pasteurs des sectes. À la croix, l'église catholique a une identité qui est une manière évangélique de vivre dans le monde, de les servir et de les transformer de l'intérieur. Par conséquent, elle n'a rien à imiter chez les églises protestantes des réveils ou évangéliques, a-t-il insisté sous les applaudissements des fidèles rassemblés en la cathédrale Notre-Dame du Congo.
9: Au milieu de tous ces désordres au nom de Jésus, tous ces désordres au nom de Dieu, nous avons besoin de fidèles catholiques qui connaissent leur foi, qui connaissent leur identité catholique, qui l'aiment, qui en vivent et qui sachent en rendre compte avec intelligence, avec douceur, avec courage. Plus clairement, l'identité chrétienne catholique est une manière évangélique de vivre dans le monde, de le servir et de le transformer de l'intérieur. Et nous devons prendre conscience que nous sommes des catholiques. Nous ne sommes pas des protestants. Nous n'avons rien contre les protestants. Nous les aimons bien, mais nous ne sommes pas des protestants. Nous ne sommes pas des cumbanguistes. Nous n'appartenons pas à une église évangélique. Nous ne sommes pas membres de ce qu'on appelle les églises de réveil, qui se distinguent par le bruit. L'église catholique n'est pas comme ça.
3: Le cardinal de RDC a indiqué que la question de l'identité sera d'ailleurs au cœur du prochain plan pastoral quinquennal 2027-2032, placé sous le thème « Identité chrétienne catholique, dignité et fierté ». L'interpellation arrive alors que dans plusieurs diocèses du pays, la réalité est presque la même. Des prêtres irresponsables d'autres mouvements d'action catholique ou des groupes d'approfondissement spirituel organisent des activités au cours desquelles on a du mal à y voir l'identité catholique. Il s'agit des campagnes d'évangélisation, des journées de prière et la manière même de prêcher ne reflétant pas la catholicité.
8: Cet autre fait qui frappe l'église, une bonne partie de la toiture de l'église du secteur catholique de Moukolé, en paroisse Saint-Charles-Luanga de Lubango, a été emportée par un vent violent mardi aujourd'hui, 29 septembre, selon le curé de la paroisse, la Bessie via Ndiabake. Oui, Ndiabake, Shaha, oui. Wuka, Roger, l'état de l'édifice est avant tout vétuste avec une construction qui ne respectait pas les normes nécessaires pour le maintenir longtemps en bonne forme. Et parce que le dégât est là, il appelle à une mobilisation urgente de la communauté chrétienne afin de rétablir cette maison des dieux.
10: L'église qui était en train de vieillir, bien sûr, a été secouée par ces vents. La toiture de l'église et du bureau même, la partie restante, constitue déjà un danger pour les enfants qui peuvent jouer dans la cour, même les grandes personnes qui peuvent être de passage sur cet endroit, en ces lieux-là. Nous avons instruit les menuisiers pour qu'ils puissent arracher même la petite charpente qui reste pour éviter un éventuel accident. Les chrétiens, ils n'auront plus où prier. Ça veut dire qu'ils ont besoin d'une aide. Cette église ancienne qui n'avait pas de socle, il faut commettre des socles. Il faut la ceinture, la nouvelle charpente et des nouvelles tôles. Nous crions au secours de quiconque pourrait nous venir en aide pour reconstruire cette église.
8: Autre nouvelle, autre part, le département des nouveaux et anciens élèves du centre scolaire de Kitsombiro situé en territoire de Lubero a déjà lancé une campagne de collecte et d'assistance en faveur des enfants orphelins. Selon le cœur donateur du centre scolaire de Kitsombiro, Mumbere Lukoliro Taylor, contacté par notre soin ce mardi, cette opération ira jusqu'au 15 octobre. Une stratégie porte-à-porte a même été validée afin de toucher toutes les bonnes volontés, y compris les églises. Voici ses propos.
11: Nous sommes dans la campagne de sensibilisation pour faire l'assistance aux élèves orphelins qui se trouvent dans des écoles de Kitcho, CSK, soit centre scolaire de Kitchombiro. C'est l'initiative des élèves créée en 2023 par les élèves de Kitchombiro. Ceci a comme but primordial de promouvoir l'éducation chez les enfants vulnérables, par exemple scolariser les personnes qui n'ont pas de moyens, de promouvoir la culture dans la subdivision de Kitchombiro comme organisation des activités culturelles comme les zéniths en herbe, les pièces théâtrales, organiser des colonies de vacances.
8: Les habitants riverains de l'axe Vungi Itulu Rwinda plaident pour la délocalisation des poteaux du courant électrique de la société Énergie du Nord Kivu ENK fixée soit dans leur parcelle, soit sur la voie devant abriter le trottoir pour les piétons. Il vaudrait également être remis dans leurs droits après que le projet de modernisation de cet axe a rongé certaines parcelles. Ils se sont exprimés à Radio Motobutembo Beni lundi 28 septembre 2026.
12: Oui, ça peut réussir les accidents. Parce que, oui, ça peut créer des accidents parce que ça, c'est pas bien quand même. C'est pas bien vraiment. Oui, il faut que tu trouves une solution parce que bien dès que comme Star Kabista, ça peut aller. Oui, ces poteaux-là, ça va créer des accidents.
8: Une mission de la division provinciale du budget et des finances a organisé une conférence budgétaire à l'hôtel de ville de Butembo lundi 28 septembre 2026. Cette activité ordinaire visant les entités territoriales décentralisées et déconcentrées a notamment intéressé pour ce jour la commune rurale de Lubero et la commune de Vulamba. Les assises relatives ont concerné la défense de l'exécution budgétaire des années 2021, 2022, 2023, 2024, 2025, 2026 et l'appréciation de la prospection budgétaire 2027. Radio Montobutembo Beni s'est intéressé à la discussion des recettes et des dépenses relatives à la commune rurale de Lubero où pendant près de 6 dernières années, le programme SMEC Star RDC soutient plusieurs projets de développement communautaire. Les commentaires des membres de Georges Makio.
3: L'analyse budgétaire des 6 dernières années en commune de Lubero, variant autour de la moyenne de 142 010 127,37 francs congolais, a dénoté que cette entité progresse dans la réforme économique propulsée par les gouvernements de la RDC. Comparativement aux années précédentes, les statuts des communes de cette circonscription rurale, le civisme fiscal, le soutien du gouvernement et l'appui des partenaires, surtout dans les activités des CLPD, CLPDKI, CLPDJ, Comité des jeunes, Collectif des femmes, les peuples autochtones, les personnes vivant avec handicap et d'autres structures partenaires en ont été quelque chose, selon le bourgmestre de Lubero. C'est dans ce cadre que Kabawer, Balikwisha, Kibet et Joseph saluent l'intérêt qu'accordent toutes ces structures, du moins SMEC Star RDC, dans le développement et la réforme économique dans sa commune.
13: SMEC, c'est parmi nos partenaires, oui, qui nous appuie dans le cadre du développement. Et dans ce cas-là, nous sommes les plus proches de lui. Il vient quelquefois pour participer aux activités de développement et même nous appuyer quelquefois pour essayer de voir comment évoluer la commune de Lubero. Lubero, en tout cas, elle attend des projets lesquels nécessitent l'appui des partenaires. Nous, dans le cadre de sensibilisation, dans le cadre d'appui financier, tout ça aussi, en tout cas, nous avons besoin d'avoir un partenaire pareil qui peut venir aussi sensibiliser la population pour que la population prennent donc leurs responsabilités d'appuyer la commune de Lubero, parce que c'est notre village, commune, laquelle nécessite vraiment la participation de tout et chacun.
3: La prospection budgétaire de la commune rurale de Lubero pour 2027 est de 193 941 973,26 francs congolais. Pour décrocher ces chiffres susceptibles de permettre de façonner le bien-être des habitants et des hôtes de la municipalité, les bourgmestres de Lubero appellent les assujettis à payer les taxes et les impôts dus à l'État.
13: Nous demandons à la population, laquelle qui nous prenne et qui nous comprenne, de faire tous les moyens possibles de s'acquitter de leurs droits et de leurs devoirs. Puisque leurs droits, c'est le développement. Leur devoir, c'est maintenant de payer les taxes pour qu'on a finalisé une fois pour toutes le développement lequel elle est tellement besoin de la population. Alors nous recommandons à la population, puisqu'il y a l'impôt qui est uniquement affecté au niveau de développement, qu'ils fassent tous leurs moyens possibles de payer leurs impôts et leurs taxes, puisque ça va nous aider aussi à répondre à leurs requêtes.
3: C'est depuis 2013 que Lubero a été décrété commune rurale sur décision du ministère de l'Intérieur et de Sécurité, une mesure en application depuis 2018. Au fur et à mesure que les années avancent, l'entité se développe grâce aux moyens des assujettis, au soutien du gouvernement et des organisations non gouvernementales.
8: Le chapitre des santé, deux personnes déclarées guéries de Ebola ont été déchargées de l'hôpital général de référence Lubero ce mardi. Ces personnes sont un militaire des forces armées de RDC et une femme. La cérémonie relative à leur déchargement a eu lieu dans les enceintes de l'hôpital général de référence Lubero. Présent à cette cérémonie, le colonel Kiwewa Mitela Alain, administrateur de Lubero, a renforcé la sensibilisation de lutte contre Ebola. Le colonel Kiwewa Mitela Alain a appelé la population à se rendre aux soins le plus rapidement possible pour que la prise en charge soit efficace en vue d'une guérison.
14: Après cette cérémonie, il y a beaucoup de gens qui devront comprendre que effectivement cette maladie existe et on peut en guérir. Comme je l'ai dit, c'est pas une fatalité. Donc si on constate qu'on est malade dès le départ et qu'on s'emmène dans une structure sanitaire, on a beaucoup plus de chances d'être guéri, tel que le cas que nous venons de vivre ici, de célébrer aujourd'hui nos vainqueurs qu'on vient de décharger aujourd'hui. Certains n'ont pas encore compris que cette maladie existe réellement. Ils croient peut-être que ce sont des ils appellent ça n'importe quoi, tous les mots que vous connaissez très bien. Puis d'autres messages, je pourrais ajouter, c'est le respect de mesures barrières.
8: Pendant ce temps, on parle d'au moins 2080 personnes qui sont sorties vainqueurs de Ebola. Depuis sa déclaration en RDC, ceci qui ressort du rapport de la situation épidémiologique rendu public lundi 28 septembre à l'Institut National de la Santé Publique, INSP. Selon ce rapport, le cumul des cas confirmés de la maladie dans les 7 provinces touchées fait état de 8 116, dont 3924 décès, soit un taux de létalité de 48,3%. Pendant ce temps, 817 cas sont en isolement ou hospitalisation, alors que le taux de global de suivi des contacts est de 75,9%. Le nombre de guéris et leur retour dans la communauté sont une réalité et redonne de l'espoir dans la prise en charge d'une malade atteinte par la maladie à virus Ebola dans les zones touchées. En 24 heures, l'INSP dit avoir notifié 18 cas de guérison. La structure rassure du suivi des cas confirmés de la maladie. Les quelques cas concernés ont bénéficié d'un soutien psychosocial. Ce rapport précisé en outre dit que la vaccination progresse dans plusieurs provinces, dans la province de la Tchopo, 4953 personnes de première ligne ont déjà été vaccinées. En Ituri, 158 personnes l'ont été jusque-là, alors qu'au Bazouélé, 500 doses de vaccin Vebo sont arrivées et la programmation de la vaccination est attendue. La 17e épidémie de Ebola touche actuellement 63 zones de santé éparpillées dans cette province de RDC, notamment l'Ituri, le Nord Kivu, le Sud Kivu, le Haut-Uele, la Tchopo et le Sud Ubangi. Mesdames, Messieurs, vous écoutez Radio Moto Butembo Beni. Oui, là-bas, dans les territoires de Lubero, sur 104 FM, les écoliers Wasawanawa et Katahindwa, qui ont respectivement 9 et 8 ans. Ces deux enfants d'une même famille inscrits en deuxième année de l'école primaire Kilubo à Lubango ont été enterrés ce mardi 29 septembre. L'inhumation a suivi un culte de recueillement organisé à 15h à la paroisse CBCA Kilubo en présence de nombreuses personnes. Ces personnes endeuillées par cette disparition inopinée. Inopinée parce que les deux frères ont perdu la vie lundi après-midi dans l'explosion d'un engin d'origine non encore clairement connu. Un drame qui a également blessé leur mère, la mère dont les jours ne sont plus en danger, selon les sources médicales de la place. Au sujet de l'attaque attribuée aux combattants présumés de l'ADF dans la nuit du 27 au 28 septembre à Bandisende, sur l'axe Kisangani, entre la Tchopo et l'Ituri, cet assaut a anéanti l'espoir d'un retour des populations déplacées au Berkay et l'a plutôt provoqué de nouveaux déplacements. Face à cela, la Synergie pour la paix, le développement et la défense des droits humains, SPDDH, à travers son coordonnateur Bahati Kapitula, demande aux autorités de renforcer la présence et les dispositifs de sécurité avant tout retour des déplacés. Au cours d'une interview accordée à Oriane Katina ce mardi 29 septembre, la SPDDH insiste sur la nécessité de mettre fin au cycle des violences et de déplacements afin de garantir aux populations des Babila-Babombi un retour sécurisé et durable.
15: Que les populations déplacées des Bandisende s'apprêtaient à regagner leur village après une accalmie relative. Une nouvelle attaque attribuée aux ADF dans la nuit du 27 au 28 septembre 2026 vient tout détruire et néantir l'espoir du retour. Nous dénonçons cette rechute sécuritaire qui replonge les civils dans le deuil et la peur et qui prouve que la menace reste active malgré les assurances données. Nous exigeons de nos services de sécurité et des autorités provinciales qu'ils puissent mener des patrouilles, des positions militaires permanentes. Avant tout retour organisé des déplacés, aucun retour ne doit se faire sans garantie réelle de sécurité. Nous appelons les acteurs humanitaires et le gouvernement à une assistance d'urgence, à abri, vivres, soins médicaux et protection pour les familles nouvellement déplacées qui ont tout perdu une seconde fois. À la population de Babila-Babombi de rester trop vigilante, de ne plus entrer dans les profondeurs des Bandisende, du groupement Babila-Babombi et groupement Bapongomo. Vraiment, nous vous appelons à la vigilance.
8: Et on termine la partie en allant au marché où le prix des cossettes de manioc prend de l'ascenseur depuis quelques semaines à Kiwanja, notamment dans le territoire de Rutshuru. Faustin Tawite nous raconte que le prix s'est passé du simple au double et la rareté de ce produit affecte le vécu quotidien des vendeurs et des consommateurs.
16: C'est la toute dernière quantité de cossettes de manioc dont je dispose. Quand je l'aurai vendue, je vais fermer. C'est du moins ce qu'explique amèrement une vendeuse en indiquant du doigt une bassine contenant des cossettes de manioc lors de notre visite dans un dépôt de ce produit au quartier Buturande. À cette fin du mois de septembre, illustrant ainsi la rareté de cet ingrédient nécessaire à la préparation du repas de chaque soir dans plus d'un ménage à Kiwanja. Au quartier Mabungo, une autre vendeuse de cossettes de manioc confie que ce produit manque dans les zones d'approvisionnement.
17: La hausse du prix des cossettes de manioc car il n'y en a plus dans toutes les zones d'approvisionnement. C'est comme Anyabanira. Il n'y a plus de cossettes de manioc qui proviennent de là. Il en est de même pour Busanza. Kibirizi ne livre plus de cossettes de manioc comme c'était le cas il y a quelques temps. Nous, les vendeurs de ce produit, ne savons plus comment survivre.
16: Les prix des cossettes de manioc en hausse, une bassine de 10 kg de ce produit coûte 10 000 francs congolais contre 5 000 francs congolais il y a peu. Ceci affecte la vie des ménages, s'inquiète Ahadi Tade, un chef de famille.
17: Nous ne savons que faire. Nous mangeons jusqu'à notre faim. Mais actuellement, nos enfants ne mangent plus à leur faim car nous avons revu à la baisse la quantité de repas comparativement à la période où nous achetions les cossettes de manioc à un prix réduit. Comme le prix des cossettes de manioc est en hausse, nous sommes devenus incapables de donner à nos enfants la même quantité de repas que par le passé.
16: La situation est beaucoup plus préoccupante dans ce contexte où la météo est peu favorable à la croissance des cultures avec une rareté de pluie dans la zone. Ça fait-on ici. Depuis Kiwanja pour la RMBB.
8: Oui, c'est terminé. Pour ma partie, je laisse place à Ghislain Kiombwe qui parle du sport, qui vient d'ailleurs de regarder ses préliminaires ou éliminatoires de la CAN 27. Patrick Alungwana, c'est Bibi. Merci d'avoir écouté.
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20: Messieurs, mesdames, amis sportifs, salut. Voici les informations des sports qui commencent par ces travaux de construction du stade de basket situé dans la concession de l'ITAV qui sont suspendus. Radio Motobouton Béni a fait ses constats ce mardi 29 septembre 2026. Contacté, Eric Kassouna, secrétaire de l'attente urbaine des baskets de Boutembo, a expliqué la situation par l'insuffisance de moyens financiers. Alors que les constructeurs travaillaient sur l'ère des jeux, les activités ont été subitement suspendues, à croire notre source, l'Académie Club Ouragan, une formation évoluant à ville de Boutembo qui soutenait ses travaux à grande partie, s'est dit dépourvu de moyens pour continuer de finaliser ses travaux. Eric Kassouna appelle toutefois que les démarches pour terminer cet ouvrage sont cours.
21: Faute de moyens, avec notre partenaire, l'Académie Ouragan, qui avait financé les travaux à 75%, et à un moment donné, le financement a pris fin et c'est pourquoi nous avons arrêté les travaux. Oui, le dimanche, ça évolue bien quand même, ça évolue. Voir si on peut avoir quelque chose pour commencer la semaine prochaine. En tout cas, les gens continuent à nous promettre. En fait, que nous étions à l'heure des jeux, nous sommes presque à 75% des travaux. Et nous comptons mettre les gradins, si possible, mettre l'enclos, la clôture, pour sécuriser les sites.
20: Eric Kassouna salue à cette occasion ceux qui réhabilitent d'autres terrains de basket à Boutembo. Il a cité celui des Kambali chez le père assomptionniste. À cours de modernisation, il reconnaît que seuls les stades qui sont à bon état sont ceux de l'Istem à Kamahanga dans la localité de Musimba et de Mukuna, mais ne sont pas utilisés parce que éloignés de la ville, a regretté Eric Kassouna.
21: Nous saluons les efforts des autorités de l'IAC qui ont pensé construire un bon stade. Quand même, nous sommes en train d'aller visiter les sites en question. Ils sont vraiment les travaux évoluent. Nous avons un autre stade à l'Istem, Kamahanga. Mais comme la distance ne nous permet pas, nous allons parfois là-bas quand il y a une grande activité. Parce qu'avec les déplacements, les transports, ça devient compliqué. Nous avions aussi notre stade à l'Istem Mukuna. Avec la distance aussi, ça devient compliqué.
20: Alors parlons des éliminatoires de la CAN 2027, la deuxième journée de cette compétition se poursuit, c'est mardi, et le Sénégal déjà se rachetait en s'imposant sur l'Éthiopie 1-0, c'était à 15h, le seul but sénégalais a été signé Ibrahim Mbaye à la 11e minute. On se rappelle que l'équipe du Sénégal s'était séparée du Mozambique 1-0 lors de la première journée. Et dans l'autre rencontre, le Mozambique l'a emporté sur le Soudan 4-1. Par ailleurs, le Maroc a eu raison du Lesotho ce même mardi 2-0. Les Lions de l'Atlas du Maroc venaient de gagner leur premier match face au Gabon vendredi dernier 2-0. L'Égypte, qui est privée de leur star Mohamed Salah, a largement dominé les Soudans du Sud 5-0. Le Burundi a réalisé un score de parité 2-0 avec l'Algérie. La Zambie fait face au Togo, et je venais de quitter la rédaction pendant que le match entre la Côte d'Ivoire et l'équipe de la Somalie était en train de jouer. Le score était encore de 0-0, alors que le Congo Brazzaville affronte le Cameroun, le Libéria accueille le Mali. Donc on pourra y revenir. Merci à vous, Dieu, merci Kiyoma.

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1: Mesdames, mesdemoiselles et messieurs, salutations à toutes et à tous et bienvenue dans cette revue de presse, membre Georges Makio et à sa présentation. Des actualités retiennent particulièrement l'attention de la presse. C'est paru le matin de ce mardi 29 septembre 2026 à Kinshasa. D'abord, le lancement de la cartographie censitaire, première étape opérationnelle du deuxième recensement général de la population et de l'habitat. 42 ans après, le premier recensement, à suite la victoire des Léopards de la RDC face au Zimbabwe dans les éliminatoires de la CAN 2027. Les Léopards s'imposent et prennent les commandes du groupe E. Dans les pages sportives, Info 27 titre CAN 2027, Wissa et Mutusami, faut plier les Zimbabwe. Les Léopards prennent les commandes. Le journal revient sur la victoire 2-1 de la RDC lundi au National Sportif Stadium d'Harare. Les Congolais ont fait la différence en première période grâce à Yohann Wissa à la 30e minute, puis Samuel Mutusami dans les temps additionnels avant la pause. Avec cette deuxième victoire en deux journées après celle obtenue contre la Guinée équatoriale, les Léopards comptent désormais 6 points et occupent seuls la première place du groupe E. La prospérité retient également cette performance avec le titre éliminatoire CAN 2027. Les Léopards confortent leur place de leader du groupe E. Les quotidiens soulignent toutefois la réduction de l'écart par les Zimbabwe dans les dernières secondes avec le but de Marcel Mounetsi à la 90e plus 3 minutes. De ce côté, l'agence congolaise de presse met en avant la maîtrise affichée par la sélection congolaise malgré cette réduction du score et rappelle l'objectif affiché par les staffs techniques, obtenir la qualification pour la CAN 2027. Autre dossier largement repris, le lancement de la cartographie censitaire du deuxième recensement général de la population et de l'habitat. La prospérité titre RDC. Le gouvernement lance la cartographie censitaire à Kinshasa. Le quotidien présente cette opération comme une étape préalable au dénombrement de la population prévue en juillet 2027. Le lancement officiel a eu lieu lundi à Kinshasa sous la conduite du ministre d'État au plan Guilin Nyembo. La cartographie doit notamment permettre d'identifier les ménages et les géolocaliser les infrastructures avant les dénombrements proprement dits. Et Faux V7 qui affiche une télémain insiste sur l'ampleur du dispositif. Les journaux annoncent la mobilisation des 130 737 agents pour cette phase de cartographie et rappellent qu'elle doit préparer les dénombrements généraux prévus l'année prochaine. Dans la presse en ligne, actualité possédée et l'ACP mettent l'accent sur l'aspect technologique de l'opposition. Les cartographes disposent des tablettes numériques pour collecter les données sur les ménages et les infrastructures. Les potentiels s'intéressent pour sa part aux moyens consacrés au processus et aux assurances du gouvernement concernant l'avancement de l'opération ainsi que la sécurisation des données. Les journaux évoquent un budget global évalué à 192 millions de dollars. Enfin, Info 27 rappelle la rencontre en marge de l'Assemblée générale de l'ONU à New York entre la première ministre Judith Suminwa et la directrice exécutive de l'UNFPI. Selon les journaux, la RDC a déjà libéré une première contribution de 30 millions de dollars pour soutenir les processus de recensement. C'est tout pour cette revue de presse. Merci de l'avoir attentivement écouté. Au revoir.